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1: Chers auditeurs, nous vous proposons maintenant de suivre sur les ondes de Radio Slovaquie Internationale la reprise de l'une de nos émissions. 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
2: Ahoj, chers amis, nous sommes bien au rendez-vous pour vous tenir compagnie. Comme tous les jours, Radio Slovaquie Internationale vous salue depuis Bratislava et vous propose de partir en sa compagnie à la découverte de la Slovaquie, ce petit pays au cœur de l'Europe. Régulièrement, nos émissions, que ce soit celle du vendredi consacrée plus particulièrement au tourisme ou bien celle des autres jours de la semaine, vous amènent aux quatre coins de la Slovaquie. Vendredi, habituellement, nous vous proposons des sujets concernant la nature, les régions, l'environnement et les coutumes. Aujourd'hui, il n'en sera pas autrement. Ce week-end, nous entrons dans l'une des plus belles périodes de l'année, bien aimée, celle du mois de mai. En Slovaquie, ce mois est lié à beaucoup de traditions, dont vous en prendrez connaissance dans quelques minutes. Ce mois est dédié en Slovaquie à l'amour. Le 1er mai, les couples s'embrassent sous les arbres en fleurs. Cette fête, qui a une longue tradition, est célébrée surtout par des gens d'âge moyen ou par des personnes plus âgées et commence à être délaissée par une nouvelle fête qui s'est implantée dans notre société, celle de la Saint-Valentin. Néanmoins, le mois de mai reste paré des signes de l'amour que l'on retrouve dans de nombreux poèmes, récits et chansons. Le 1er mai est jour férié en Slovaquie et il est pour la plupart des Slovaques un jour de repos. Pour beaucoup, le 1er mai reste le symbole du printemps et de l'amour. Lié au plus grand poète romantique tchèque, Karel Hynek Mácha, et à son poème « Mai ». Si le muguet est le symbole du 1er mai pour les Français, pour les Slovaques et Tchèques, c'est le lilas.
3: À l'époque du régime communiste, qui a été plus de 40 ans au pouvoir, le sens initial du 1er mai a été circonscrit à une cérémonie de glorification des bienfaits de ce régime. À l'époque du régime communiste, une tradition bien établie et encadrée voulait que ce jour soit solennellement célébré par des défilés de toutes les forces vives et laborieuses du pays, défilant à grand renfort de drapeaux, slogans, pancartes et banderoles devant les plus hauts dignitaires de l'État. Installé sur une tribune. La participation obligatoire aux festivités a beaucoup marqué le rapport des gens vis-à-vis du 1er mai. D'un côté, c'était une corvée pour les adultes qui avaient l'obligation d'y participer. Mais d'un autre côté, il y avait un caractère festif, convivial, de par les manifestations populaires, bals et autres organisées parallèlement.
2: Les enfants, par contre, étaient à la fête. Car en cette journée, leur était proposé bien des distractions. Par exemple, à Bratislava, des manèges étaient installés sur la rive droite du Danube, à l'orée du parc Janko Král. Il y avait divers jeux, des distributions de bonbons, de ballons, de toutes autres sortes de plaisirs appréciés des enfants. Si pour les parents, défilé avait assez souvent un caractère contraignant, pour leurs enfants membres du mouvement des pionniers, il n'en allait pas de même. Au contraire, ils étaient fiers de défiler dans leur tenue éclairée du foulard rouge. Bien des années après la chute du régime communiste en 1989, beaucoup de gens jeunes et moins jeunes évoquent avec une certaine nostalgie cette époque de leur prime jeunesse.
3: Aujourd'hui, pour les générations post-communistes, ce 1er mai n'a plus guère de signification et n'évoque rien en elle. C'est un jour férié banal, sans manifestations officielles et populaires organisées, si ce n'est quelques symboliques et bien maigres rassemblements d'initiatives syndicales. Si le temps est beau, ce qui est assez souvent dans le cas de cette journée, les familles vont s'aérer à la campagne ou plus simplement dans leur jardin si elles en possèdent un. Fini l'ère du collectivisme forcé. Place à l'individualisme, au repli sur soi-même et à la famille, aux relations proches. L'esprit festif est recherché au travers d'autres vecteurs librement choisis. Dès le 1er mai 1990, un 1er mai de nouveau normal, peut-on dire sans faste. Pas de tribune officielle, pas de discours, pas de défilé et de mots d'ordre absurdes.
2: Tania, Marie-Ondine, Zuzana et Jacques sont au micro, Abdul est à la table de mixage et František Strempek est au choix musical. Nous vous souhaitons tous des moments agréables en compagnie de RSI.

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1: Nous sommes entrés dans une période bien aimée, celle du mois de mai. En Slovaquie, ce mois est lié à beaucoup de traditions. Les amoureux s'embrassent sous les arbres en fleurs. On dresse l'arbre de mai. Je cède la parole à Jacques et Zuzana qui vous les présenteront de plus près.
2: Ej, zasadil som maj zelený, ej, pred mou milou na kameni.
3: En Slovaquie, la nuit du 30 avril au 1er mai, appelée auparavant Nuit de Philippe et Jacques, était considérée chez nous aussi comme la nuit des sorcières. Les légendes voulaient que durant cette nuit, les sorciers et sorcières se réunissaient sur les collines, à la croisée des chemins, au cimetière. Puis, ils descendaient dans les villages et par leur pouvoir magique, ils endommageaient les vignes en provoquant des gelées ou donnaient des maladies au bétail.
4: Pour se défendre, à la veille du 1er mai, les bergers traversaient le village et faisaient claquer le fouet. On disait que cela chassait les sorciers. Les paysans attachaient des brins de genévrier à la porte et sous le toit de leur maison. Dans certaines régions, ils accrochaient des guirlandes de fleurs aux cornes du bétail pour les protéger contre les maléfices des sorcières.
3: La pluie et la rosée du 1er mai disposait d'une puissance magique. La rosée de mai était utilisée comme remède et elle était très appréciée. Un dicton slovaque disait « La pluie de mai vaut plus que Vienne ». Pourquoi Vienne? C'est une véritable devinette. Peut-être parce que Vienne, siège de la cour impériale, était alors considérée comme symbole de la richesse.
4: L'arrivée du mai était célébrée dans toute l'Antiquité. Déjà les Grecs anciens, Étrusques, Romains protégeaient leur demeure contre les mauvais génies, contre les maladies. Ils plaçaient de petits arbres sur les toits des maisons, des bâtiments de ferme. Au Moyen Âge, en Europe, on érigeait des arbres le 1er mai devant l'église, l'hôtel de ville, devant les maisons des notables, en signe de respect et de convivialité.
3: Quand un garçon dressait l'arbre, qu'on appelait le mai, devant la maison d'une jeune fille, cela signifiait l'intérêt très sérieux qu'il lui porte, une promesse d'amour et de fidélité, les prémices d'une demande officielle en mariage. Du XVe siècle provient la mention d'une décision de la justice ecclésiastique qui confirmait la validité du mariage matérialisée par la promesse de mai. À l'époque, il était donc un peu dangereux de ne pas bien réfléchir avant d'exprimer ses sentiments, ou au moins, il était très important de ne pas se tromper quant à l'adresse. Plus tard, les garçons ne dressaient pas les mets seulement à leurs élus, mais à toutes les jeunes filles à marier.
4: La décoration des mets était variée et donnait libre cours à l'inspiration de chacun. On utilisait des rubans colorés, des foulards. On choisissait des arbres différents suivant les régions. Sapin, épicéa, mélèze, bouleau. Jadis, les forêts étaient riches en bois, mais plus tard, l'abattage des arbres, ceux choisis étaient toujours les plus beaux et devenus contrôlés. De la fin du XVIIIe siècle date la première interdiction de dresser les mets et d'abattre des arbres seulement pour cette occasion. Mais il a fallu encore plusieurs fois répéter cet interdit, tant habitude et tradition étaient fortes. Elle s'est d'ailleurs prolongée jusqu'aujourd'hui en certaines régions où la célébration du mai avec des arbres décorés persiste.

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1: Les sources curatives dans la commune de Herlany, dans la région de Košice en Slovaquie de l'Est, étaient recherchées dans le passé car il y avait une station thermale. Aujourd'hui, une partie des sources seulement est accessible au public. Néanmoins, elles sont toujours visitées par des Slovaques ou par des touristes venant de l'étranger. La première mention écrite de la commune date de 1487. Elle est composée de deux parties. La première, Žirovce, était une zone rurale. La deuxième, Herlany, s'est spécialisée dans la balnéologie. La maire de la commune, Madame Jana Totová.
2: Comme il y avait dans le passé la station thermale, Herlany est devenue une commune prisée par noblesse. Ses habitants se sont consacrés aux services liés à la balnéothérapie. Les thermes y étaient jusqu'à la Seconde Guerre mondiale, durant laquelle beaucoup de choses ont été détruites, et après la guerre, la station thermale n'a pas été reconstruite.
1: Dans le passé, il y avait 6 sources minérales. Aujourd'hui, il n'en reste que 3. 2 sont toujours en service. Les gens y viennent pour prendre de l'eau qui est curative.
2: L'eau n'est plus analysée depuis des décennies. Ce n'était plus nécessaire, car le thermalisme a disparu et ça coûte cher. Néanmoins, les gens continuent à venir. Ils boivent de cette eau et personne n'est tombé malade. L'eau a des effets curatifs pour les appareils digestifs et dans le passé, elle a été utilisée pour les maladies gynécologiques. Les 2 sources qui fonctionnent sont accessibles. Leur entretien est confié aux pompiers bénévoles de la commune.
1: Rappelons que c'est le geyser de Herlany qui fait venir dans cette commune pas mal de touristes. Ce site naturel est étroitement lié au thermalisme d'antan. Le forage a commencé à être effectué en 1870 pour les besoins de la station thermale et il a été achevé 5 ans plus tard. Le geyser produit de l'eau froide à une profondeur de 405 mètres. Toutes les 32 heures, l'eau jaillit jusqu'à 20 mètres de hauteur. Elle n'est jamais utilisée en tant qu'eau potable. Elle est assez salée, elle n'est pas bonne à boire. Néanmoins, elle était utilisée pour réchauffer les bains et possédait des effets curatifs pour l'appareil locomoteur. Le bâtiment lui-même a été conservé et reconstruit, mais pas les bains. La commune de Herlany est visitée le plus souvent par les Hongrois, les Polonais, on entend aussi les Danois, les Belges ou des Français. Y viennent les gens de toute l'Europe. Le désir de renouveler le thermalisme dans la commune existe, mais c'est un grand investissement et il est difficile de trouver un investisseur. La petite commune de Gabčíkovo, située à quelques kilomètres de Bratislava au sud de la Slovaquie, n'est pas connue seulement pour son barrage sur le fleuve du Danube. Elle est connue aussi pour son thermalisme, vu que toute cette région est propice aux baignades et que l'on peut profiter des sources d'eau thermale curative. La piscine thermale se dégrade à Gabčíkovo depuis des dizaines d'années. Actuellement, l'eau précieuse se perd dans un torrent. Plusieurs propriétaires de piscines familiales utilisent ce trésor naturel pour leurs besoins personnels. Ils déclarent que l'eau provenant de la source a des effets bénéfiques pour la santé. Ivan Feneš, maire de Gabčíkovo, de s'exprimer.
3: Quand j'ai pris mes fonctions de maire en 1993, la piscine thermale n'appartenait plus à la commune. Elle était dans un état lamentable. Malgré cela, nous nous sommes efforcés de gérer la piscine. Pour qu'elle fonctionne, nous avons procédé à la reconstruction de toute l'aire avec l'aide de plusieurs sociétés et organisations. Nous avons tenu 3 ans.
1: En fait, il s'agissait d'une piscine en plein air, ouverte à la bonne saison. Elle était en perte malgré l'aide de la commune. L'actuel propriétaire n'est pas connu.
3: Les propriétaires précédents n'ont manifesté aucun intérêt pour relancer la piscine. Son état actuel est catastrophique. Elle se trouve au bord du parc historique. La station de pompage est éloignée de la piscine de 500 mètres et près de la piscine, il n'y a pas d'infrastructure suffisante. Il faut changer toute la conception. Si on l'ouvrait toute l'année, elle serait rentable. Nous ferons tout pour récupérer la piscine, pour que les visiteurs et les citoyens de la commune soient satisfaits.
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1: Peu de gens savent que l'élan est un animal faisant partie à l'origine de la faune slovaque. Sur le territoire slovaque, leur population a été décimée il y a 300 ans. Si en Slovaquie, on peut l'observer seulement quand il traverse le territoire, on peut le voir dans les Tatras, au nord de la Slovaquie, dans la région d'Orava. En fait, voir l'élan en Slovaquie, c'est vraiment un hasard. Actuellement, il retourne petit à petit sur le territoire slovaque, en provenance de la Pologne. Cependant, on peut le voir avec certitude à deux endroits. En fait, l'élan est élevé près de la commune d'Utekáč en Slovaquie centrale. Explication de Matu Žarajský auprès du Centre national agroalimentaire près de Nitra.
4: Mali sme pôvodne projekt, ktorý sa zaoberal návratom losa na Slovensko.
5: À l'origine, nous avons travaillé sur un projet consacré à la réintroduction des élans en Slovaquie. Son objectif était d'apprendre et de comprendre leur vie et leurs besoins, trouver les réponses aux nombreuses questions. Il faut se rendre compte que l'élan n'y était plus depuis 300 ans. Notre travail consiste à les observer. Nous cherchons d'autres projets qui peuvent être reliés à celui d'origine et permettre les recherches sur cet animal.
1: Mais les élans reviennent dans la nature aussi tout seuls, petit à petit. Stanislav Bystriansky appartient à une association regroupant des citoyens passionnés par la réintroduction des élans dans la nature slovaque. Il élève les élans en Slovaquie centrale et déclare qu'ils appartiennent à la nature slovaque. Ils y vivaient il y a 10 000 ans.
6: Je to tu původný druh, môže našu prírodu obohatiť.
5: L'élan est une espèce autochtone qui peut enrichir la nature slovaque, non seulement par sa présence, mais aussi parce que l'élan mange des rameaux et permet le maintien et l'existence des biotopes des forêts humides. Cet animal faisait partie de notre faune d'origine il y a encore 300 ans. Les chasseurs dans le passé ne savaient pas souvent de quelle espèce d'animaux il s'agissait.
1: Matu Žarajský auprès du Centre national agroalimentaire près de Nitra souligne que l'élan est très sensible à la nourriture et le projet effectué dans ce centre a apporté plusieurs nouvelles connaissances.
4: Napríklad, že listnaté dreviny obsahujú vysoký obsah bielkovín.
5: L'élan est très sensible à la nourriture. Si nous savons quelles essences il préfère, nous pourrons mieux choisir les biotopes slovaques dans lesquels ils se sentiront le mieux. Ils préfèrent le pin sylvestre au pin noir ou le peuplier tremble au peuplier blanc. L'essence qu'ils ne consomment pas du tout et le grand sureau.
1: Au dire de Madame Maria Masarykova, employée technique, on donne à manger aux élans une fois par jour. Mais ils mangent toute la journée et même la nuit au fur et à mesure. Ils reçoivent le foin de lucerne, le maïs destiné à l'ensilage, les noyaux, les ramilles vertes, différentes espèces de la flore.
7: Naši losi dostávajú lucernové seno, kukuričnú siláž a zmes jadra. Tí majú najradšej, aby sa išli prekotiť za to. Potom dostávajú zeleň, čiže konáriky, rôzne druhy rastlinstva.
1: Contrairement à l'élan élevé à Nitra, l'individu qui est élevé en Slovaquie centrale adore aussi la purée. Selon son éleveuse, elle est faite de l'avoine moulue, du sel, de l'eau bouillante, tout mélangé.
8: Sa zomelie aj zo šupkou. Zoberiem tak pol druhá kilo, dám dve lyžičky soli, dám zovrieť vodičku, tak mu to zalejem a zamiešam.
1: Les spécialistes ont travaillé deux ans pour constituer la composition de la nourriture et des doses. Les connaissances acquises devraient servir aussi aux autres éleveurs en Slovaquie. Matúš Rajský d'expliquer.
4: Nie je presne formulovaná metodika krmenia losov.
5: La méthodologie pour nourrir les élans n'est pas précisément formulée. C'est aussi la raison pour laquelle aucun jardin zoologique n'élève d'élans. L'objectif de notre recherche est d'élaborer cette méthodologie pour que cette espèce puisse être élevé avec succès en Slovaquie.
1: Les spécialistes voudraient créer une population durable d'élans en Slovaquie constituée d'une cinquantaine d'individus. La crainte que les élans puissent ravager les forêts slovaques n'est pas fondée. 50 élans consomment environ autant de nourriture que 150 cerfs. Et des cerfs en Slovaquie, il y en a des dizaines de milliers. Le projet de réintroduction des élans en Slovaquie n'en est qu'à ses débuts. Aura-t-il du succès? Rendez-vous dans 20 ans.
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1: L'organisme Les Forêts d'État du Parc National des Tatras prend soin de plus de 600 km de sentiers de randonnée dans les Hautes Tatras, des Tatras occidentales et dans le Parc National des Pienines. Les employés des Forêts d'État assurent le marquage sur environ 740 km. Les panneaux sont renouvelés par les forestiers en tenant compte des conditions météorologiques et naturelles pendant la saison touristique d'été. Souvent, ils sont confrontés au vandalisme, à l'endommagement des panneaux, des balises et à leur vol. Au total, il y a près de 800 km de sentiers balisés sur le territoire des Hautes Tatras, des Tatras de l'Ouest, des Pienines et de Magura de Spiš. Leur entretien est assuré par plusieurs services régionaux qui s'occupent également de leur marquage. Chaque année, l'une des couleurs utilisées pour le marquage est renouvelée. Martina Petráňová des Forêts d'État d'expliquer.
2: Lors du marquage des sentiers touristiques, les Forêts d'État du Parc national des Tatras procèdent selon les normes en vigueur dans la République slovaque. La plupart des sentiers balisés sont indiqués par des rayures rouges, bleues, vertes ou jaunes. Les couleurs elles-mêmes n'ont aucun rapport avec la difficulté de l'itinéraire. Par exemple, la marque rouge est utilisée pour les sentiers de randonnée les plus importants de longue distance ou de crête. Par rapport aux autres zones touristiques, les forêts d'État du parc national ont une exception quant aux panneaux d'orientation qui sont en bois. Ailleurs, on utilise des tiges métalliques. Les panneaux d'information prennent une autre forme. Hormis des marques peintes, les forestiers utilisent des étiquettes en plastique. Elles sont utilisées pour marquer les sentiers touristiques dans les endroits où il est difficile d'utiliser la peinture. Par exemple, elles sont placées sur des arbres secs à proximité des sentiers de randonnée où la couleur peut tomber avec l'écorce. Ces dernières années, des plaques en aluminium sont enduites d'une couche réfléchissante qui reprend l'une des couleurs utilisées pour le balisage. Elles sont également utilisées pour marquer les sentiers touristiques. Lorsque le touriste allume une lampe de poche ou la lampe frontale, celle-ci reflète la lumière et facilite l'orientation lors de la faible visibilité pendant la nuit ou lorsqu'il y a du brouillard.
1: Malheureusement, il faut constater que les gardes forestiers sont souvent confrontés au vandalisme, au vol ainsi qu'à d'autres incivilités.
2: Les poteaux de direction et les panneaux qui indiquent des pics à trayons, des chalets et des lieux ou des fermetures saisonnières sont la cible des vandales ou des personnes qui veulent emporter un souvenir. Nous connaissons des cas où les visiteurs ont arraché une plaque qui marquait une fermeture saisonnière et l'ont jetée, ou ils ont ramené chez eux comme souvenir une plaque indiquant le sommet qu'ils ont monté ou le nom du chalet qu'ils ont visité.
1: Il y a beaucoup d'autres exemples d'actes de vandalisme perpétrés par des touristes. Pour faire la photo la plus extraordinaire, les enfants en voyage scolaire s'accrochent à des panneaux de direction qui sont ainsi brisés ou qui s'écroulent sous leur poids. Les forestiers ont également rencontré des cas où les touristes ont démantelé des monticules de pierre servant à fixer les panneaux sur un terrain rocailleux. Là où il n'est pas possible de les enfoncer plus profondément. Dans ce contexte, les gardes forestiers appellent les visiteurs à ne pas dégrader les panneaux et à ne pas les voler parce qu'ils servent à tout le monde.
9: Títo ľudia si zjavne neuvedomujú, že tabuľky slúžia aj ostatným.
2: Ils aident souvent les personnes à s'orienter et au contraire, quand elles manquent, il est beaucoup plus facile de se perdre dans les montagnes.
1: Et c'est tout pour ce soir, chers amis auditeurs. Merci pour votre attention et pour votre fidélité et à demain.

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1: Chers auditeurs, nous vous proposons maintenant de suivre sur les ondes de Radio Slovaquie Internationale la reprise de l'une de nos émissions. Bonne écoute!
2: Ahoj, chers amis, nous sommes bien au rendez-vous pour vous tenir compagnie. Comme tous les jours, Radio Slovaquie Internationale vous salue depuis Bratislava et vous propose de partir en sa compagnie à la découverte de la Slovaquie, ce petit pays au cœur de l'Europe. Régulièrement, nos émissions, que ce soit celle du vendredi consacrée plus particulièrement au tourisme ou bien celle des autres jours de la semaine, vous amènent aux quatre coins de la Slovaquie. Vendredi, habituellement, nous vous proposons des sujets concernant la nature, les régions, l'environnement et les coutumes. Aujourd'hui, il n'en sera pas autrement. Ce week-end, nous entrons dans l'une des plus belles périodes de l'année, bien aimée, celle du mois de mai. En Slovaquie, ce mois est lié à beaucoup de traditions, dont vous en prendrez connaissance dans quelques minutes. Ce mois est dédié en Slovaquie à l'amour. Le 1er mai, les couples s'embrassent sous les arbres en fleurs. Cette fête, qui a une longue tradition, est célébrée surtout par des gens d'âge moyen ou par des personnes plus âgées et commence à être délaissée par une nouvelle fête qui s'est implantée dans notre société, celle de la Saint-Valentin. Néanmoins, le mois de mai reste paré des signes de l'amour que l'on retrouve dans de nombreux poèmes, récits et chansons. Le 1er mai est jour férié en Slovaquie et il est pour la plupart des Slovaques un jour de repos. Pour beaucoup, le 1er mai reste le symbole du printemps et de l'amour. Lié au plus grand poète romantique tchèque, Karel Hynek Mácha, et à son poème « Mai ». Si le muguet est le symbole du 1er mai pour les Français, pour les Slovaques et Tchèques, c'est le lilas.
3: À l'époque du régime communiste, qui a été plus de 40 ans au pouvoir, le sens initial du 1er mai a été circonscrit à une cérémonie de glorification des bienfaits de ce régime. À l'époque du régime communiste, une tradition bien établie et encadrée voulait que ce jour soit solennellement célébré par des défilés de toutes les forces vives et laborieuses du pays, défilant à grand renfort de drapeaux, slogans, pancartes et banderoles devant les plus hauts dignitaires de l'État. Installée sur une tribune. La participation obligatoire aux festivités a beaucoup marqué le rapport des gens vis-à-vis du 1er mai. D'un côté, c'était une corvée pour les adultes qui avaient l'obligation d'y participer. Mais d'un autre côté, il y avait un caractère festif, convivial, de par les manifestations populaires, bals et autres organisées parallèlement.
2: Les enfants, par contre, étaient à la fête. Car en cette journée, leur était proposé bien des distractions. Par exemple, à Bratislava, des manèges étaient installés sur la rive droite du Danube, à l'orée du parc Janko Král. Il y avait divers jeux, des distributions de bonbons, de ballons, de toutes autres sortes de plaisirs appréciés des enfants. Si pour les parents, défilé avait assez souvent un caractère contraignant, pour leurs enfants membres du mouvement des pionniers, il n'en allait pas de même. Au contraire, ils étaient fiers de défiler dans leur tenue éclairée du foulard rouge. Bien des années après la chute du régime communiste en 1989, beaucoup de gens jeunes et moins jeunes évoquent avec une certaine nostalgie cette époque de leur prime jeunesse.
3: Aujourd'hui, pour les générations post-communistes, ce 1er mai n'a plus guère de signification et n'évoque rien en elle. C'est un jour férié banal, sans manifestations officielles et populaires organisées, si ce n'est quelques symboliques et bien maigres rassemblements d'initiatives syndicales. Si le temps est beau, ce qui est assez souvent dans le cas de cette journée, les familles vont s'aérer à la campagne ou plus simplement dans leur jardin si elles en possèdent un. Fini l'ère du collectivisme forcé. Place à l'individualisme, au repli sur soi-même et à la famille aux relations proches. L'esprit festif est recherché au travers d'autres vecteurs librement choisis. Dès le 1er mai 1990, un 1er mai de nouveau normal, peut-on dire sans faste. Pas de tribune officielle, pas de discours, pas de défilé et de mots d'ordre absurdes.
2: Tania, Mariondine, Zuzana et Jacques sont au micro, Abdul est à la table de mixage et František Strempek est au choix musical. Nous vous souhaitons tous des moments agréables en compagnie de RSI.

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1: Nous sommes entrés dans une période bien aimée, celle du mois de mai. En Slovaquie, ce mois est lié à beaucoup de traditions. Les amoureux s'embrassent sous les arbres en fleurs. On dresse l'arbre de mai. Je cède la parole à Jacques et Zuzana qui vous les présenteront de plus près.
2: Ej, zasadil som maj zelený, ej, pred bomilou na kameni.
3: En Slovaquie, la nuit du 30 avril au 1er mai, appelée auparavant Nuit de Philippe et Jacques, était considérée chez nous aussi comme la nuit des sorcières. Les légendes voulaient que durant cette nuit, les sorciers et sorcières se réunissaient sur les collines, à la croisée des chemins, au cimetière. Puis, ils descendaient dans les villages et par leur pouvoir magique, ils endommageaient les vignes en provoquant des gelées ou donnaient des maladies au bétail.
4: Pour se défendre, à la veille du 1er mai, les bergers traversaient le village et faisaient claquer le fouet. On disait que cela chassait les sorciers. Les paysans attachaient des brins de genévrier à la porte et sous le toit de leur maison. Dans certaines régions, ils accrochaient des guirlandes de fleurs aux cornes du bétail pour les protéger contre les maléfices des sorcières.
3: La pluie et la rosée du 1er mai disposait d'une puissance magique. La rosée de mai était utilisée comme remède et elle était très appréciée. Un dicton slovaque disait « La pluie de mai vaut plus que Vienne ». Pourquoi Vienne? C'est une véritable devinette. Peut-être parce que Vienne, siège de la cour impériale, était alors considérée comme symbole de la richesse.
4: L'arrivée du mai était célébrée dans toute l'Antiquité. Déjà les Grecs anciens, Étrusques, Romains protégeaient leur demeure contre les mauvais génies, contre les maladies. Ils plaçaient de petits arbres sur les toits des maisons, des bâtiments de ferme. Au Moyen Âge, en Europe, on érigeait des arbres le 1er mai devant l'église, l'hôtel de ville, devant les maisons des notables, en signe de respect et de convivialité.
3: Quand un garçon dressait l'arbre, qu'on appelait le mai, devant la maison d'une jeune fille, cela signifiait l'intérêt très sérieux qu'il lui porte, une promesse d'amour et de fidélité, les prémices d'une demande officielle en mariage. Du XVe siècle provient la mention d'une décision de la justice ecclésiastique qui confirmait la validité du mariage matérialisée par la promesse de mai. À l'époque, il était donc un peu dangereux de ne pas bien réfléchir avant d'exprimer ses sentiments, ou au moins, il était très important de ne pas se tromper quant à l'adresse. Plus tard, les garçons ne dressaient pas les mets seulement à leurs élus, mais à toutes les jeunes filles à marier.
4: La décoration des mets était variée et donnait libre cours à l'inspiration de chacun. On utilisait des rubans colorés, des foulards. On choisissait des arbres différents suivant les régions. Sapin, épicéa, mélèze, bouleau. Jadis, les forêts étaient riches en bois, mais plus tard, l'abattage des arbres, ceux choisis étaient toujours les plus beaux et devenus contrôlés. De la fin du XVIIIe siècle date la première interdiction de dresser les mets et d'abattre des arbres seulement pour cette occasion. Mais il a fallu encore plusieurs fois répéter cet interdit, tant habitude et tradition étaient fortes. Elle s'est d'ailleurs prolongée jusqu'aujourd'hui en certaines régions où la célébration du mai avec des arbres décorés persiste.

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1: Les sources curatives dans la commune de Herlany, dans la région de Košice en Slovaquie de l'Est, étaient recherchées dans le passé car il y avait une station thermale. Aujourd'hui, une partie des sources seulement est accessible au public. Néanmoins, elles sont toujours visitées par des Slovaques ou par des touristes venant de l'étranger. La première mention écrite de la commune date de 1487. Elle est composée de deux parties. La première, Žirovce, était une zone rurale. La deuxième, Herlany, s'est spécialisée dans la balnéologie. La maire de la commune, Madame Jana Totová.
2: Comme il y avait dans le passé la station thermale, Herlany est devenue une commune prisée par noblesse. Ses habitants se sont consacrés aux services liés à la balnéothérapie. Les thermes y étaient jusqu'à la Seconde Guerre mondiale, durant laquelle beaucoup de choses ont été détruites, et après la guerre, la station thermale n'a pas été reconstruite.
1: Dans le passé, il y avait 6 sources minérales. Aujourd'hui, il n'en reste que 3. 2 sont toujours en service. Les gens y viennent pour prendre de l'eau qui est curative.
2: L'eau n'est plus analysée depuis des décennies. Ce n'était plus nécessaire, car le thermalisme a disparu et ça coûte cher. Néanmoins, les gens continuent à venir. Ils boivent de cette eau et personne n'est tombé malade. L'eau a des effets curatifs pour les appareils digestifs et dans le passé, elle a été utilisée pour les maladies gynécologiques. Les 2 sources qui fonctionnent sont accessibles. Leur entretien est confié aux pompiers bénévoles de la commune.
1: Rappelons que c'est le geyser de Herlany qui fait venir dans cette commune pas mal de touristes. Ce site naturel est étroitement lié au thermalisme d'antan. Le forage a commencé à être effectué en 1870 pour les besoins de la station thermale et il a été achevé 5 ans plus tard. Le geyser produit de l'eau froide à une profondeur de 405 mètres. Toutes les 32 heures, l'eau jaillit jusqu'à 20 mètres de hauteur. Elle n'est jamais utilisée en tant qu'eau potable. Elle est assez salée, elle n'est pas bonne à boire. Néanmoins, elle était utilisée pour réchauffer les bains et possédait des effets curatifs pour l'appareil locomoteur. Le bâtiment lui-même a été conservé et reconstruit, mais pas les bains. La commune de Herlany est visitée le plus souvent par les Hongrois, les Polonais. On entend aussi les Danois, les Belges ou des Français. Y viennent les gens de toute l'Europe. Le désir de renouveler le thermalisme dans la commune existe, mais c'est un grand investissement et il est difficile de trouver un investisseur. La petite commune de Gabčíkovo, située à quelques kilomètres de Bratislava, au sud de la Slovaquie, n'est pas connue seulement pour son barrage sur le fleuve du Danube. Elle est connue aussi pour son thermalisme, vu que toute cette région est propice aux baignades et que l'on peut profiter des sources d'eau thermale curatives. La piscine thermale se dégrade à Gabčíkovo depuis des dizaines d'années. Actuellement, l'eau précieuse se perd dans un torrent. Plusieurs propriétaires de piscines familiales utilisent ce trésor naturel pour leurs besoins personnels. Ils déclarent que l'eau provenant de la source a des effets bénéfiques pour la santé. Ivan Feneš, maire de Gabčíkovo, de s'exprimer.
3: Quand j'ai pris mes fonctions de maire en 1993, la piscine thermale n'appartenait plus à la commune. Elle était dans un état lamentable. Malgré cela, nous nous sommes efforcés de gérer la piscine. Pour qu'elle fonctionne, nous avons procédé à la reconstruction de toute l'aire avec l'aide de plusieurs sociétés et organisations. Nous avons tenu 3 ans.
1: En fait, il s'agissait d'une piscine en plein air, ouverte à la bonne saison. Elle était en perte malgré l'aide de la commune. L'actuel propriétaire n'est pas connu.
3: Les propriétaires précédents n'ont manifesté aucun intérêt pour relancer la piscine. Son état actuel est catastrophique. Elle se trouve au bord du parc historique. La station de pompage est éloignée de la piscine de 500 mètres et près de la piscine, il n'y a pas d'infrastructure suffisante. Il faut changer toute la conception. Si on l'ouvrait toute l'année, elle serait rentable. Nous ferons tout pour récupérer la piscine, pour que les visiteurs et les citoyens de la commune soient satisfaits.
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1: Peu de gens savent que l'élan est un animal faisant partie à l'origine de la faune slovaque. Sur le territoire slovaque, leur population a été décimée il y a 300 ans. Si en Slovaquie, on peut l'observer seulement quand il traverse le territoire, on peut le voir dans les Tatras, au nord de la Slovaquie, dans la région d'Orava. En fait, voir l'élan en Slovaquie, c'est vraiment un hasard. Actuellement, il retourne petit à petit sur le territoire slovaque, en provenance de la Pologne. Cependant, on peut le voir avec certitude à deux endroits. En fait, l'élan est élevé près de la commune d'Utekáč en Slovaquie centrale. Explication de Matúš Rajský auprès du Centre national agroalimentaire près de Nitra.
4: Mali sme pôvodne projekt, ktorý sa zaoberal návratom losa na Slovensko.
5: À l'origine, nous avons travaillé sur un projet consacré à la réintroduction des élans en Slovaquie. Son objectif était d'apprendre et de comprendre leur vie et leurs besoins. Trouver les réponses aux nombreuses questions. Il faut se rendre compte que l'élan n'y était plus depuis 300 ans. Notre travail consiste à les observer. Nous cherchons d'autres projets qui peuvent être reliés à celui d'origine et permettre les recherches sur cet animal.
1: Mais les élans reviennent dans la nature aussi tout seuls, petit à petit. Stanislav Bystriansky appartient à une association regroupant des citoyens passionnés par la réintroduction des élans dans la nature slovaque. Il élève les élans en Slovaquie centrale et déclare qu'ils appartiennent à la nature slovaque. Ils y vivaient il y a 10 000 ans.
6: Je to tu pôvodný druh, môže našu prírodu obohatiť.
5: L'élan est une espèce autochtone qui peut enrichir la nature slovaque, non seulement par sa présence, mais aussi parce que l'élan mange des rameaux et permet le maintien et l'existence des biotopes des forêts humides. Cet animal faisait partie de notre faune d'origine il y a encore 300 ans. Les chasseurs dans le passé ne savaient pas souvent de quelle espèce d'animaux il s'agissait.
1: Matúš Rajský auprès du Centre national agroalimentaire près de Nitra souligne que l'élan est très sensible à la nourriture et le projet effectué dans ce centre a apporté plusieurs nouvelles connaissances.
4: Napríklad, že listnaté dreviny obsahujú vysoký obsah bielkovín.
5: L'élan est très sensible à la nourriture. Si nous savons quelles essences il préfère, nous pourrons mieux choisir les biotopes slovaques dans lesquels ils se sentiront le mieux. Il préfère le pin sylvestre au pin noir ou le peuplier tremble au peuplier blanc. L'essence qu'il ne consomme pas du tout et le grand sureau.
1: Au dire de Madame Maria Masarykova, employée technique, on donne à manger aux élans une fois par jour. Mais ils mangent toute la journée et même la nuit au fur et à mesure. Ils reçoivent le foin de lucerne, le maïs destiné à l'ensilage, les noyaux, les ramilles vertes, différentes espèces de la flore.
7: Naši losi dostávajú lucernové seno, kukuričnú siláž a zmes jadra. Tí majú najradšej, aby sa išli prekotiť za to. 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
1: Contrairement à l'élan élevé à Nitra, l'individu qui est élevé en Slovaquie centrale adore aussi la purée. Selon son éleveuse, elle est faite de l'avoine moulue, du sel, de l'eau bouillante, tout mélangé.
8: Sa zomelie aj zo šupkou. Zoberiem tak pol druhá kilo, dám dve lyžičky soli, dám zovrieť vodičku, tak mu to zalejem a zamiešam.
1: Les spécialistes ont travaillé deux ans pour constituer la composition de la nourriture et des doses. Les connaissances acquises devraient servir aussi aux autres éleveurs en Slovaquie. Matúš Rajský d'expliquer.
4: Nie je presne formulovaná metodika krmenia losov.
5: La méthodologie pour nourrir les élans n'est pas précisément formulée. C'est aussi la raison pour laquelle aucun jardin zoologique n'élève d'élans. L'objectif de notre recherche est d'élaborer cette méthodologie pour que cette espèce puisse être élevé avec succès en Slovaquie.
1: Les spécialistes voudraient créer une population durable d'élans en Slovaquie constituée d'une cinquantaine d'individus. La crainte que les élans puissent ravager les forêts slovaques n'est pas fondée. 50 élans consomment environ autant de nourriture que 150 cerfs. Et des cerfs en Slovaquie, il y en a des dizaines de milliers. Le projet de réintroduction des élans en Slovaquie n'en est qu'à ses débuts.

0: 40 km. Les panneaux sont renouvelés par les forestiers en tenant compte des conditions météorologiques et naturelles pendant la saison touristique d'été. Souvent, ils sont confrontés au vandalisme, à l'endommagement des panneaux, des balises et à leur vol. Au total, il y a près de 800 km de sentiers balisés sur le territoire des Hautes-Tatras, des Tatras de l'Ouest, des Pienines et de Magura de Spiche. Leur entretien est assuré par plusieurs services régionaux qui s'occupent également de leur marquage. Chaque année, l'une des couleurs utilisées pour le marquage est renouvelée. Martina Petranova des Forêts d'État d'expliquer.
1: Lors du marquage des sentiers touristiques, les Forêts d'État du Parc national des Tatras procèdent selon les normes en vigueur dans la République slovaque. La plupart des sentiers balisés sont indiqués par des rayures rouges, bleues, vertes ou jaunes. Les couleurs elles-mêmes n'ont aucun rapport avec la difficulté de l'itinéraire. Par exemple, la marque rouge est utilisée pour les sentiers de randonnée les plus importants de longue distance ou de crête. Par rapport aux autres zones touristiques, les forêts d'État du parc national ont une exception quant aux panneaux d'orientation qui sont en bois. Ailleurs, on utilise des tiges métalliques. Les panneaux d'information prennent une autre forme. Hormis des marques peintes, les forestiers utilisent des étiquettes en plastique. Elles sont utilisées pour marquer les sentiers touristiques dans les endroits où il est difficile d'utiliser la peinture. Par exemple, elles sont placées sur des arbres secs à proximité des sentiers de randonnée où la couleur peut tomber avec l'écorce. Ces dernières années, des plaques en aluminium sont enduites d'une couche réfléchissante qui reprend l'une des couleurs utilisées pour le balisage. Elles sont également utilisées pour marquer les sentiers touristiques. Lorsque le touriste allume une lampe de poche ou la lampe frontale, celle-ci reflète la lumière et facilite l'orientation lors de la faible visibilité pendant la nuit ou lorsqu'il y a du brouillard.
0: Malheureusement, il faut constater que les gardes forestiers sont souvent confrontés au vandalisme, au vol ainsi qu'à d'autres incivilités.
1: Les poteaux de direction et les panneaux qui indiquent des pics à trayons, des chalets et des lieux ou des fermetures saisonnières sont la cible des vandales ou des personnes qui veulent emporter un souvenir. Nous connaissons des cas où les visiteurs ont arraché une plaque qui marquait une fermeture saisonnière et l'ont jetée, ou ils ont ramené chez eux comme souvenir une plaque indiquant le sommet qu'ils ont monté ou le nom du chalet qu'ils ont visité.
0: Il y a beaucoup d'autres exemples d'actes de vandalisme perpétrés par des touristes. Pour faire la photo la plus extraordinaire, les enfants en voyage scolaire s'accrochent à des panneaux de direction qui sont ainsi brisés ou qui s'écroulent sous leur poids. Les forestiers ont également rencontré des cas où les touristes ont démantelé des monticules de pierre servant à fixer les panneaux sur un terrain rocailleux. Là où il n'est pas possible de les enfoncer plus profondément. Dans ce contexte, les gardes forestiers appellent les visiteurs à ne pas dégrader les panneaux et à ne pas les voler parce qu'ils servent à tout le monde.
1: Ils aident souvent les personnes à s'orienter et, au contraire, quand elles manquent, il est beaucoup plus facile de se perdre dans les montagnes.
0: Et c'est tout pour ce soir, chers amis auditeurs. Merci pour votre attention et pour votre fidélité. Et à demain.

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1: Chers auditeurs, nous vous proposons maintenant de suivre sur les ondes de Radio Slovaquie Internationale la reprise de l'une de nos émissions. 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
2: Ahoj, chers amis. Nous sommes bien au rendez-vous pour vous tenir compagnie. Comme tous les jours, Radio Slovaquie Internationale vous salue depuis Bratislava et vous propose de partir en sa compagnie à la découverte de la Slovaquie, ce petit pays au cœur de l'Europe. Régulièrement, nos émissions, que ce soit celle du vendredi consacrée plus particulièrement au tourisme ou bien celle des autres jours de la semaine, vous amènent aux quatre coins de la Slovaquie. Vendredi, habituellement, nous vous proposons des sujets concernant la nature, les régions, l'environnement et les coutumes. Aujourd'hui, il n'en sera pas autrement. Ce week-end, nous entrons dans l'une des plus belles périodes de l'année, bien aimée, celle du mois de mai. En Slovaquie, ce mois est lié à beaucoup de traditions, dont vous en prendrez connaissance dans quelques minutes. Ce mois est dédié en Slovaquie à l'amour. Le 1er mai, les couples s'embrassent sous les arbres en fleurs. Cette fête, qui a une longue tradition, est célébrée surtout par des gens d'âge moyen ou par des personnes plus âgées et commence à être délaissée par une nouvelle fête qui s'est implantée dans notre société, celle de la Saint-Valentin. Néanmoins, le mois de mai reste paré des signes de l'amour que l'on retrouve dans de nombreux poèmes, récits et chansons. Le 1er mai est jour férié en Slovaquie et il est pour la plupart des Slovaques un jour de repos. Pour beaucoup, le 1er mai reste le symbole du printemps et de l'amour. Lié au plus grand poète romantique tchèque, Karel Hynek Mácha, et à son poème « Mai ». Si le muguet est le symbole du 1er mai pour les Français, pour les Slovaques et Tchèques, c'est le lilas.
3: À l'époque du régime communiste, qui a été plus de 40 ans au pouvoir, le sens initial du 1er mai a été circonscrit à une cérémonie de glorification des bienfaits de ce régime. À l'époque du régime communiste, une tradition bien établie et encadrée voulait que ce jour soit solennellement célébré par des défilés de toutes les forces vives et laborieuses du pays, défilant à grand renfort de drapeaux, slogans, pancartes et banderoles devant les plus hauts dignitaires de l'État. Installée sur une tribune, la participation obligatoire aux festivités a beaucoup marqué le rapport des gens vis-à-vis du 1er mai. D'un côté, c'était une corvée pour les adultes qui avaient l'obligation d'y participer. Mais d'un autre côté, il y avait un caractère festif, convivial, de par les manifestations populaires, bals et autres organisées parallèlement.
2: Les enfants, par contre, étaient à la fête, car en cette journée leur étaient proposées bien des distractions. Par exemple, à Bratislava, des manèges étaient installés sur la rive droite du Danube, à l'orée du parc Janko Král. Il y avait divers jeux, des distributions de bonbons, de ballons, de toutes autres sortes de plaisirs appréciés des enfants. Si pour les parents, défilé avait assez souvent un caractère contraignant, pour leurs enfants membres du mouvement des pionniers, il n'en allait pas de même. Au contraire, ils étaient fiers de défiler dans leur tenue éclairée du foulard rouge. Bien des années après la chute du régime communiste en 1989, beaucoup de gens jeunes et moins jeunes évoquent avec une certaine nostalgie cette époque de leur prime jeunesse.
3: Aujourd'hui, pour les générations post-communistes, ce 1er mai n'a plus guère de signification et n'évoque rien en elle. C'est un jour férié banal, sans manifestations officielles et populaires organisées, si ce n'est quelques symboliques et bien maigres rassemblements d'initiatives syndicales. Si le temps est beau, ce qui est assez souvent dans le cas de cette journée, les familles vont s'aérer à la campagne ou plus simplement dans leur jardin si elles en possèdent un. Fini l'ère du collectivisme forcé. Place à l'individualisme, au repli sur soi-même et à la famille aux relations proches. L'esprit festif est recherché au travers d'autres vecteurs librement choisis. Dès le 1er mai 1990, un 1er mai de nouveau normal, peut-on dire sans faste. Pas de tribune officielle, pas de discours, pas de défilé et de mots d'ordre absurdes.
2: Tania, Mariondine, Zuzana et Jacques sont au micro, Abdul est à la table de mixage et František Strempek est au choix musical. Nous vous souhaitons tous des moments agréables en compagnie de RSI.

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1: Nous sommes entrés dans une période bien aimée, celle du mois de mai. En Slovaquie, ce mois est lié à beaucoup de traditions. Les amoureux s'embrassent sous les arbres en fleurs. On dresse l'arbre de mai. Je cède la parole à Jacques et Zuzana qui vous les présenteront de plus près.
2: Ej, zasadil som maj zelený, ej, pred bomilou na kameni.
3: En Slovaquie, la nuit du 30 avril au 1er mai, appelée auparavant Nuit de Philippe et Jacques, était considérée chez nous aussi comme la nuit des sorcières. Les légendes voulaient que durant cette nuit, les sorciers et sorcières se réunissaient sur les collines, à la croisée des chemins, au cimetière. Puis, ils descendaient dans les villages et par leur pouvoir magique, ils endommageaient les vignes en provoquant des gelées ou donnaient des maladies au bétail.
4: Pour se défendre, à la veille du 1er mai, les bergers traversaient le village et faisaient claquer le fouet. On disait que cela chassait les sorciers. Les paysans attachaient des brins de genévrier à la porte et sous le toit de leur maison. Dans certaines régions, ils accrochaient des guirlandes de fleurs aux cornes du bétail pour les protéger contre les maléfices des sorcières.
3: La pluie et la rosée du 1er mai disposait d'une puissance magique. La rosée de mai était utilisée comme remède et elle était très appréciée. Un dicton slovaque disait « La pluie de mai vaut plus que Vienne ». Pourquoi Vienne? C'est une véritable devinette. Peut-être parce que Vienne, siège de la cour impériale, était alors considérée comme symbole de la richesse.
4: L'arrivée du mai était célébrée dans toute l'Antiquité. Déjà les Grecs anciens, Étrusques, Romains protégeaient leur demeure contre les mauvais génies, contre les maladies. Ils plaçaient de petits arbres sur les toits des maisons, des bâtiments de ferme. Au Moyen Âge, en Europe, on érigeait des arbres le 1er mai devant l'église, l'hôtel de ville, devant les maisons des notables, en signe de respect et de convivialité.
3: Quand un garçon dressait l'arbre, qu'on appelait le mai, devant la maison d'une jeune fille, cela signifiait l'intérêt très sérieux qu'il lui porte, une promesse d'amour et de fidélité, les prémices d'une demande officielle en mariage. Du XVe siècle provient la mention d'une décision de la justice ecclésiastique qui confirmait la validité du mariage matérialisée par la promesse de mai. À l'époque, il était donc un peu dangereux de ne pas bien réfléchir avant d'exprimer ses sentiments, ou au moins, il était très important de ne pas se tromper quant à l'adresse. Plus tard, les garçons ne dressaient pas les mets seulement à leurs élus, mais à toutes les jeunes filles à marier.
4: La décoration des mets était variée et donnait libre cours à l'inspiration de chacun. On utilisait des rubans colorés, des foulards. On choisissait des arbres différents suivant les régions. Sapins, épicéas, mélèzes, bouleaux. Jadis, les forêts étaient riches en bois, mais plus tard, l'abattage des arbres, ceux choisis étaient toujours les plus beaux et devenus contrôlés. De la fin du XVIIIe siècle date la première interdiction de dresser les mets et d'abattre des arbres seulement pour cette occasion. Mais il a fallu encore plusieurs fois répéter cet interdit, tant habitude et tradition étaient fortes. Elle s'est d'ailleurs prolongée jusqu'aujourd'hui en certaines régions où la célébration du mai avec des arbres décorés persiste.

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1: Les sources curatives dans la commune de Herlany, dans la région de Košice en Slovaquie de l'Est, étaient recherchées dans le passé car il y avait une station thermale. Aujourd'hui, une partie des sources seulement est accessible au public. Néanmoins, elles sont toujours visitées par des Slovaques ou par des touristes venant de l'étranger. La première mention écrite de la commune date de 1487. Elle est composée de deux parties. La première, Žirovce, était une zone rurale. La deuxième, Herlany, s'est spécialisée dans la balnéologie. La maire de la commune, Madame Jana Totová.
2: Comme il y avait dans le passé la station thermale, Herlany est devenue une commune prisée par noblesse. Ses habitants se sont consacrés aux services liés à la balnéothérapie. Les thermes y étaient jusqu'à la Seconde Guerre mondiale, durant laquelle beaucoup de choses ont été détruites, et après la guerre, la station thermale n'a pas été reconstruite.
1: Dans le passé, il y avait 6 sources minérales. Aujourd'hui, il n'en reste que 3. 2 sont toujours en service. Les gens y viennent pour prendre de l'eau qui est curative.
2: L'eau n'est plus analysée depuis des décennies. Ce n'était plus nécessaire, car le thermalisme a disparu et ça coûte cher. Néanmoins, les gens continuent à venir. Ils boivent de cette eau et personne n'est tombé malade. L'eau a des effets curatifs pour les appareils digestifs et dans le passé, elle a été utilisée pour les maladies gynécologiques. Les 2 sources qui fonctionnent sont accessibles. Leur entretien est confié aux pompiers bénévoles de la commune.
1: Rappelons que c'est le geyser de Herlany qui fait venir dans cette commune pas mal de touristes. Ce site naturel est étroitement lié au thermalisme d'antan. Le forage a commencé à être effectué en 1870 pour les besoins de la station thermale et il a été achevé 5 ans plus tard. Le geyser produit de l'eau froide à une profondeur de 405 mètres. Toutes les 32 heures, l'eau jaillit jusqu'à 20 mètres de hauteur. Elle n'est jamais utilisée en tant qu'eau potable. Elle est assez salée, elle n'est pas bonne à boire. Néanmoins, elle était utilisée pour réchauffer les bains et possédait des effets curatifs pour l'appareil locomoteur. Le bâtiment lui-même a été conservé et reconstruit, mais pas les bains. La commune de Herlany est visitée le plus souvent par les Hongrois, les Polonais, on entend aussi les Danois, les Belges ou des Français. Y viennent les gens de toute l'Europe. Le désir de renouveler le thermalisme dans la commune existe, mais c'est un grand investissement et il est difficile de trouver un investisseur. La petite commune de Gabčíkovo, située à quelques kilomètres de Bratislava, au sud de la Slovaquie, n'est pas connue seulement pour son barrage sur le fleuve du Danube. Elle est connue aussi pour son thermalisme, vu que toute cette région est propice aux baignades et que l'on peut profiter des sources d'eau thermale curatives. La piscine thermale se dégrade à Gabčíkovo depuis des dizaines d'années. Actuellement, l'eau précieuse se perd dans un torrent. Plusieurs propriétaires de piscines familiales utilisent ce trésor naturel pour leurs besoins personnels. Ils déclarent que l'eau provenant de la source a des effets bénéfiques pour la santé. Ivan Feneš, maire de Gabčíkovo, de s'exprimer.
3: Quand j'ai pris mes fonctions de maire en 1993, la piscine thermale n'appartenait plus à la commune. Elle était dans un état lamentable. Malgré cela, nous nous sommes efforcés de gérer la piscine. Pour qu'elle fonctionne, nous avons procédé à la reconstruction de toute l'aire avec l'aide de plusieurs sociétés et organisations. Nous avons tenu 3 ans.
1: En fait, il s'agissait d'une piscine en plein air, ouverte à la bonne saison. Elle était en perte malgré l'aide de la commune. L'actuel propriétaire n'est pas connu.
3: Les propriétaires précédents n'ont manifesté aucun intérêt pour relancer la piscine. Son état actuel est catastrophique. Elle se trouve au bord du parc historique. La station de pompage est éloignée de la piscine de 500 mètres et près de la piscine, il n'y a pas d'infrastructure suffisante. Il faut changer toute la conception. Si on l'ouvrait toute l'année, elle serait rentable. Nous ferons tout pour récupérer la piscine, pour que les visiteurs et les citoyens de la commune soient satisfaits.
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1: Peu de gens savent que l'élan est un animal faisant partie à l'origine de la faune slovaque. Sur le territoire slovaque, leur population a été décimée il y a 300 ans. Si en Slovaquie, on peut l'observer seulement quand il traverse le territoire, on peut le voir dans les Tatra, au nord de la Slovaquie, dans la région d'Orava. En fait, voir l'élan en Slovaquie, c'est vraiment un hasard. Actuellement, il retourne petit à petit sur le territoire slovaque, en provenance de la Pologne. Cependant, on peut le voir avec certitude à deux endroits. En fait, l'élan est élevé près de la commune d'Utekáč en Slovaquie centrale. Explication de Matúš Rajský auprès du Centre national agroalimentaire près de Nitra.
4: Mali sme pôvodne projekt, ktorý sa zaoberal návratom losa na Slovensko.
5: À l'origine, nous avons travaillé sur un projet consacré à la réintroduction des élans en Slovaquie. Son objectif était d'apprendre et de comprendre leur vie et leurs besoins, trouver les réponses aux nombreuses questions. Il faut se rendre compte que l'élan n'y était plus depuis 300 ans. Notre travail consiste à les observer. Nous cherchons d'autres projets qui peuvent être reliés à celui d'origine et permettre les recherches sur cet animal.
1: Mais les élans reviennent dans la nature aussi tout seuls, petit à petit. Stanislav Bystriansky appartient à une association regroupant des citoyens passionnés par la réintroduction des élans dans la nature slovaque. Il élève les élans en Slovaquie centrale et déclare qu'ils appartiennent à la nature slovaque. Ils vivaient il y a 10 000 ans.
5: L'élan est une espèce autochtone qui peut enrichir la nature slovaque, non seulement par sa présence, mais aussi parce que l'élan mange des rameaux et permet le maintien et l'existence des biotopes des forêts humides. Cet animal faisait partie de notre faune d'origine il y a encore 300 ans. Les chasseurs dans le passé ne savaient pas souvent de quelle espèce d'animaux il s'agissait.
1: Matúš Rajský auprès du Centre national agroalimentaire près de Nitra souligne que l'élan est très sensible à la nourriture et le projet effectué dans ce centre a apporté plusieurs nouvelles connaissances.
5: L'élan est très sensible à la nourriture. Si nous savons quelles essences ils préfèrent, nous pourrons mieux choisir les biotopes slovaques dans lesquels ils se sentiront le mieux. Ils préfèrent le pin sylvestre au pin noir ou le peuplier tremble au peuplier blanc. L'essence qu'ils ne consomment pas du tout et le grand sureau.
1: Au dire de Madame Maria Masarykova, employée technique, on donne à manger aux élans une fois par jour. Mais ils mangent toute la journée et même la nuit au fur et à mesure. Ils reçoivent le foin de lucerne, le maïs destiné à l'ensilage, les noyaux, les ramies vertes, différentes espèces de la flore.
6: Nos losi dostávajú lucernové seno, kukuričnú siláž a zmes jadra. Tu majú najradšej, aby sa išli prekočiť za to. Potom dostávajú zeleň, čiže konáriky, rôzne druhy rastlinstva.
1: Contrairement à l'élan élevé à Nitra, l'individu qui est élevé en Slovaquie centrale adore aussi la purée. Selon son éleveuse, elle est faite de l'avoine moulue, du sel, de l'eau bouillante, tout mélangé.
7: Sa zomelie aj zo šupkou. Zoberiem tak pol druhá kilo, dám dve lyžičky soli, dám zovrieť vodičku, tak mu to zalejem a zamiešam.
1: Les spécialistes ont travaillé deux ans pour constituer la composition de la nourriture et des doses. Les connaissances acquises devraient servir aussi aux autres éleveurs en Slovaquie, Matúš Rajský d'expliquer.
4: Nie je presne formulovaná metodika krmenia losov.
5: La méthodologie pour nourrir les élans n'est pas précisément formulée. C'est aussi la raison pour laquelle aucun jardin zoologique n'élève d'élans. L'objectif de notre recherche est d'élaborer cette méthodologie pour que cette espèce puissent être élevés avec succès en Slovaquie.
1: Les spécialistes voudraient créer une population durable d'élans en Slovaquie constituée d'une cinquantaine d'individus. La crainte que les élans puissent ravager les forêts slovaques n'est pas fondée. 50 élans consomment environ autant de nourriture que 150 cerfs. Et des cerfs en Slovaquie, il y en a des dizaines de milliers. Le projet de réintroduction des élans en Slovaquie n'en est qu'à ses débuts. Aura-t-il du succès? Rendez-vous dans 20 ans.
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1: L'organisme Les Forêts d'État du Parc National des Tatras prend soin de plus de 600 km de sentiers de randonnée dans les Hautes Tatras, des Tatras occidentales et dans le Parc National des Pienines. Les employés des Forêts d'État assurent le marquage sur environ 740 km. Les panneaux sont renouvelés par les forestiers en tenant compte des conditions météorologiques et naturelles pendant la saison touristique d'été. Souvent, ils sont confrontés au vandalisme, à l'endommagement des panneaux, des balises et à leur vol. Au total, il y a près de 800 km de sentiers balisés sur le territoire des Hautes Tatras, des Tatras de l'Ouest, des Pienines et de Magura de Spiš. Leur entretien est assuré par plusieurs services régionaux qui s'occupent également de leur marquage. Chaque année, l'une des couleurs utilisées pour le marquage est renouvelée. Martina Petráňová des Forêts d'État d'expliquer.
2: Lors du marquage des sentiers touristiques, les Forêts d'État du Parc national des Tatras procèdent selon les normes en vigueur dans la République slovaque. La plupart des sentiers balisés sont indiqués par des rayures rouges, bleues, vertes ou jaunes. Les couleurs elles-mêmes n'ont aucun rapport avec la difficulté de l'itinéraire. Par exemple, la marque rouge est utilisée pour les sentiers de randonnée les plus importants de longue distance ou de crête. Par rapport aux autres zones touristiques, les forêts d'État du parc national ont une exception quant aux panneaux d'orientation qui sont en bois. Ailleurs, on utilise des tiges métalliques. Les panneaux d'information prennent une autre forme. Hormis des marques peintes, les forestiers utilisent des étiquettes en plastique. Elles sont utilisées pour marquer les sentiers touristiques dans les endroits où il est difficile d'utiliser la peinture. Par exemple, elles sont placées sur des arbres secs à proximité des sentiers de randonnée où la couleur peut tomber avec l'écorce. Ces dernières années, des plaques en aluminium sont enduites d'une couche réfléchissante qui reprend l'une des couleurs utilisées pour le balisage. Elles sont également utilisées pour marquer les sentiers touristiques. Lorsque le touriste allume une lampe de poche ou la lampe frontale, celle-ci reflète la lumière et facilite l'orientation lors de la faible visibilité pendant la nuit ou lorsqu'il y a du brouillard.
1: Malheureusement, il faut constater que les gardes forestiers sont souvent confrontés au vandalisme, au vol ainsi qu'à d'autres incivilités.
2: Les poteaux de direction et les panneaux qui indiquent des pics à Trayon, des chalets et des lieux ou des fermetures saisonnières sont la cible des vandales ou des personnes qui veulent emporter un souvenir. Nous connaissons des cas où les visiteurs ont arraché une plaque qui marquait une fermeture saisonnière et l'ont jetée, ou ils ont ramené chez eux comme souvenir une plaque indiquant le sommet qu'ils ont monté ou le nom du chalet qu'ils ont visité.
1: Il y a beaucoup d'autres exemples d'actes de vandalisme perpétrés par des touristes. Pour faire la photo la plus extraordinaire, les enfants en voyage scolaire s'accrochent à des panneaux de direction qui sont ainsi brisés ou qui s'écroulent sous leur poids. Les forestiers ont également rencontré des cas où les touristes ont démantelé des monticules de pierre servant à fixer les panneaux sur un terrain rocailleux. Là où il n'est pas possible de les enfoncer plus profondément. Dans ce contexte, les gardes forestiers appellent les visiteurs à ne pas dégrader les panneaux et à ne pas les voler parce qu'ils servent à tout le monde.
2: Ils aident souvent les personnes à s'orienter et au contraire, quand elles manquent, il est beaucoup plus facile de se perdre dans les montagnes.
1: Et c'est tout pour ce soir, chers amis auditeurs. Merci pour votre attention et pour votre fidélité et à demain.

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1: Chers auditeurs, nous vous proposons maintenant de suivre sur les ondes de Radio Slovaquie Internationale la reprise de l'une de nos émissions. Bonne écoute.
2: Ahoj, chers amis. Nous sommes bien au rendez-vous pour vous tenir compagnie. Comme tous les jours, Radio Slovaquie Internationale vous salue depuis Bratislava.

0: vous propose de partir en sa compagnie à la découverte de la Slovaquie, ce petit pays au cœur de l'Europe. Régulièrement, nos émissions, que ce soit celle du vendredi consacrée plus particulièrement au tourisme ou bien celle des autres jours de la semaine, vous amènent aux quatre coins de la Slovaquie. Vendredi, habituellement, nous vous proposons des sujets concernant la nature, les régions, l'environnement et les coutumes. Aujourd'hui, il n'en sera pas autrement. Ce week-end, nous entrons dans l'une des plus belles périodes de l'année, bien aimée, celle du mois de mai. En Slovaquie, ce mois est lié à beaucoup de traditions, dont vous en prendrez connaissance dans quelques minutes. Ce mois est dédié en Slovaquie à l'amour. Le 1er mai, les couples s'embrassent sous les arbres en fleurs. Cette fête, qui a une longue tradition, est célébrée surtout par des gens d'âge moyen ou par des personnes plus âgées et commence à être délaissée par une nouvelle fête qui s'est implantée dans notre société, celle de la Saint-Valentin. Néanmoins, le mois de mai reste paré des signes de l'amour que l'on retrouve dans de nombreux poèmes, récits et chansons. Le 1er mai est jour férié en Slovaquie et il est pour la plupart des Slovaques un jour de repos. Pour beaucoup, le 1er mai reste le symbole du printemps et de l'amour. Lié au plus grand poète romantique tchèque, Karel Hynek Mácha, et à son poème « Mai ». Si le muguet est le symbole du 1er mai pour les Français, pour les Slovaques et Tchèques, c'est le lilas.
1: À l'époque du régime communiste, qui a été plus de 40 ans au pouvoir, le sens initial du 1er mai a été circonscrit à une cérémonie de glorification des bienfaits de ce régime. À l'époque du régime communiste, une tradition bien établie et encadrée voulait que ce jour soit solennellement célébré par des défilés de toutes les forces vives et laborieuses du pays, défilant à grand renfort de drapeaux, slogans, pancartes et banderoles devant les plus hauts dignitaires de l'État. Installée sur une tribune, la participation obligatoire aux festivités a beaucoup marqué le rapport des gens vis-à-vis du 1er mai. D'un côté, c'était une corvée pour les adultes qui avaient l'obligation d'y participer. Mais d'un autre côté, il y avait un caractère festif, convivial, de par les manifestations populaires, bals et autres organisées parallèlement.
0: Les enfants, par contre, étaient à la fête, car en cette journée leur étaient proposées bien des distractions. Par exemple, à Bratislava, des manèges étaient installés sur la rive droite du Danube, à l'orée du parc Janko Král. Il y avait divers jeux, des distributions de bonbons, de ballons, de toutes autres sortes de plaisirs appréciés des enfants. Si pour les parents, défilé avait assez souvent un caractère contraignant, pour leurs enfants membres du mouvement des pionniers, il n'en allait pas de même. Au contraire, ils étaient fiers de défiler dans leur tenue éclairée du foulard rouge. Bien des années après la chute du régime communiste en 1989, beaucoup de gens jeunes et moins jeunes évoquent avec une certaine nostalgie cette époque de leur prime jeunesse.
1: Aujourd'hui, pour les générations post-communistes, ce 1er mai n'a plus guère de signification et n'évoque rien en elle. C'est un jour férié banal, sans manifestations officielles et populaires organisées, si ce n'est quelques symboliques et bien maigres rassemblements d'initiatives syndicales. Si le temps est beau, ce qui est assez souvent dans le cas de cette journée, les familles vont s'aérer à la campagne ou plus simplement dans leur jardin si elles en possèdent un. Fini l'ère du collectivisme forcé. Place à l'individualisme, au repli sur soi-même et à la famille aux relations proches. L'esprit festif est recherché au travers d'autres vecteurs librement choisis. Dès le 1er mai 1990, un 1er mai de nouveau normal, peut-on dire sans faste. Pas de tribune officielle, pas de discours, pas de défilé et de mots d'ordre absurdes.
0: Tania, Mariondin, Zuzana et Jacques sont au micro, Abdul est à la table de mixage et František Strempek est au choix musical. Nous vous souhaitons tous des moments agréables en compagnie de RSI.

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1: Nous sommes entrés dans une période bien aimée, celle du mois de mai. En Slovaquie, ce mois est lié à beaucoup de traditions. Les amoureux s'embrassent sous les arbres en fleurs. On dresse l'arbre de mai. Je cède la parole à Jacques et Zuzana qui vous les présenteront de plus près.
2: Ej, zasadil som maj zelený, ej, pred bomilou na kameni.
3: En Slovaquie, la nuit du 30 avril au 1er mai, appelée auparavant Nuit de Philippe et Jacques, était considérée chez nous aussi comme la nuit des sorcières. Les légendes voulaient que durant cette nuit, les sorciers et sorcières se réunissaient sur les collines, à la croisée des chemins, au cimetière. Puis, ils descendaient dans les villages et par leur pouvoir magique, ils endommageaient les vignes en provoquant des gelées ou donnaient des maladies au bétail.
4: Pour se défendre, à la veille du 1er mai, les bergers traversaient le village et faisaient claquer le fouet. On disait que cela chassait les sorciers. Les paysans attachaient des brins de genévrier à la porte et sous le toit de leur maison. Dans certaines régions, ils accrochaient des guirlandes de fleurs aux cornes du bétail pour les protéger contre les maléfices des sorcières.
3: La pluie et la rosée du 1er mai disposait d'une puissance magique. La rosée de mai était utilisée comme remède et elle était très appréciée. Un dicton slovaque disait « La pluie de mai vaut plus que Vienne ». Pourquoi Vienne? C'est une véritable devinette. Peut-être parce que Vienne, siège de la cour impériale, était alors considérée comme symbole de la richesse.
4: L'arrivée du mai était célébrée dans toute l'Antiquité. Déjà les Grecs anciens, Étrusques, Romains protégeaient leur demeure contre les mauvais génies, contre les maladies. Ils plaçaient de petits arbres sur les toits des maisons, des bâtiments de ferme. Au Moyen-Âge, en Europe, on érigeait des arbres le 1er mai devant l'église, l'hôtel de ville, devant les maisons des notables, en signe de respect et de convivialité.
3: Quand un garçon dressait l'arbre, qu'on appelait le mai, devant la maison d'une jeune fille, cela signifiait l'intérêt très sérieux qu'il lui porte, une promesse d'amour et de fidélité, les prémices d'une demande officielle en mariage. Du XVe siècle provient la mention d'une décision de la justice ecclésiastique qui confirmait la validité du mariage matérialisée par la promesse de mai. À l'époque, il était donc un peu dangereux de ne pas bien réfléchir avant d'exprimer ses sentiments, ou au moins, il était très important de ne pas se tromper quant à l'adresse. Plus tard, les garçons ne dressaient pas les mets seulement à leurs élus, mais à toutes les jeunes filles à marier.
4: La décoration des mets était variée et donnait libre cours à l'inspiration de chacun. On utilisait des rubans colorés, des foulards. On choisissait des arbres différents suivant les régions. Sapin, épicéa, mélèze, bouleau. Jadis, les forêts étaient riches en bois, mais plus tard, l'abattage des arbres, ceux choisis étaient toujours les plus beaux et devenus contrôlés. De la fin du XVIIIe siècle date la première interdiction de dresser les mets et d'abattre des arbres seulement pour cette occasion. Mais il a fallu encore plusieurs fois répéter cet interdit, tant habitude et tradition étaient fortes. Elle s'est d'ailleurs prolongée jusqu'aujourd'hui en certaines régions où la célébration du mets avec des arbres décorés persiste.

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1: Les sources curatives dans la commune de Herlany, dans la région de Košice en Slovaquie de l'Est, étaient recherchées dans le passé car il y avait une station thermale. Aujourd'hui, une partie des sources seulement est accessible au public. Néanmoins, elles sont toujours visitées par des Slovaques ou par des touristes venant de l'étranger. La première mention écrite de la commune date de 1487. Elle est composée de deux parties. La première, Žirovce, était une zone rurale. La deuxième, Herlany, s'est spécialisée dans la balnéologie. La maire de la commune, Madame Jana Totová.
2: Comme il y avait dans le passé la station thermale, Herlany est devenue une commune prisée par noblesse. Ses habitants se sont consacrés aux services liés à la balnéothérapie. Les thermes y étaient jusqu'à la Seconde Guerre mondiale, durant laquelle beaucoup de choses ont été détruites, et après la guerre, la station thermale n'a pas été reconstruite.
1: Dans le passé, il y avait 6 sources minérales. Aujourd'hui, il n'en reste que 3. 2 sont toujours en service. Les gens y viennent pour prendre de l'eau qui est curative.
2: L'eau n'est plus analysée depuis des décennies. Ce n'était plus nécessaire car le thermalisme a disparu et ça coûte cher. Néanmoins, les gens continuent à venir. Ils boivent de cette eau et personne n'est tombé malade. L'eau a des effets curatifs pour les appareils digestifs et dans le passé, elle a été utilisée pour les maladies gynécologiques. Les 2 sources qui fonctionnent sont accessibles. Leur entretien est confié aux pompiers bénévoles de la commune.
1: Rappelons que c'est le geyser de Herlany qui fait venir dans cette commune pas mal de touristes. Ce site naturel est étroitement lié au thermalisme d'antan. Le forage a commencé à être effectué en 1870 pour les besoins de la station thermale et il a été achevé 5 ans plus tard. Le geyser produit de l'eau froide à une profondeur de 405 mètres. Toutes les 32 heures, l'eau jaillit jusqu'à 20 mètres de hauteur. Elle n'est jamais utilisée en tant qu'eau potable. Elle est assez salée, elle n'est pas bonne à boire. Néanmoins, elle était utilisée pour réchauffer les bains et possédait des effets curatifs pour l'appareil locomoteur. Le bâtiment lui-même a été conservé et reconstruit, mais pas les bains. La commune de Herlany est visitée le plus souvent par les Hongrois, les Polonais, on entend aussi les Danois, les Belges ou des Français. Y viennent les gens de toute l'Europe. Le désir de renouveler le thermalisme dans la commune existe, mais c'est un grand investissement et il est difficile de trouver un investisseur. La petite commune de Gabčíkovo, située à quelques kilomètres de Bratislava au sud de la Slovaquie, n'est pas connue seulement pour son barrage sur le fleuve du Danube. Elle est connue aussi pour son thermalisme, vu que toute cette région est propice aux baignades et que l'on peut profiter des sources d'eau thermale curatives. La piscine thermale se dégrade à Gabčíkovo depuis des dizaines d'années. Actuellement, l'eau précieuse se perd dans un torrent. Plusieurs propriétaires de piscines familiales utilisent ce trésor naturel pour leurs besoins personnels. Ils déclarent que l'eau provenant de la source a des effets bénéfiques pour la santé. Ivan Feneš, maire de Gabčíkovo, de s'exprimer.
3: Quand j'ai pris mes fonctions de maire en 1993, la piscine thermale n'appartenait plus à la commune. Elle était dans un état lamentable. Malgré cela, nous nous sommes efforcés de gérer la piscine. Pour qu'elle fonctionne, nous avons procédé à la reconstruction de toute l'aire avec l'aide de plusieurs sociétés et organisations. Nous avons tenu 3 ans.
1: En fait, il s'agissait d'une piscine en plein air, ouverte à la bonne saison. Elle était en perte malgré l'aide de la commune. L'actuel propriétaire n'est pas connu.
3: Les propriétaires précédents n'ont manifesté aucun intérêt pour relancer la piscine. Son état actuel est catastrophique. Elle se trouve au bord du parc historique. La station de pompage est éloignée de la piscine de 500 mètres et près de la piscine, il n'y a pas d'infrastructure suffisante. Il faut changer toute la conception. Si on l'ouvrait toute l'année, elle serait rentable. Nous ferons tout pour récupérer la piscine, pour que les visiteurs et les citoyens de la commune soient satisfaits.
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1: Peu de gens savent que l'élan est un animal faisant partie à l'origine de la faune slovaque. Sur le territoire slovaque, leur population a été décimée il y a 300 ans. Si en Slovaquie, on peut l'observer seulement quand il traverse le territoire, on peut le voir dans les Tatras, au nord de la Slovaquie, dans la région d'Orava. En fait, voir l'élan en Slovaquie, c'est vraiment un hasard. Actuellement, il retourne petit à petit sur le territoire slovaque, en provenance de la Pologne. Cependant, on peut le voir avec certitude à deux endroits. En fait, l'élan est élevé près de la commune d'Utekáč en Slovaquie centrale. Explication de Matúš Rajský auprès du Centre national agroalimentaire près de Nitra.
4: Mali sme pôvodne projekt, ktorý sa zaoberal návratom losa na Slovensko.
5: À l'origine, nous avons travaillé sur un projet consacré à la réintroduction des élans en Slovaquie. Son objectif était d'apprendre et de comprendre leur vie et leurs besoins, trouver les réponses aux nombreuses questions. Il faut se rendre compte que l'élan n'y était plus depuis 300 ans. Notre travail consiste à les observer. Nous cherchons d'autres projets qui peuvent être reliés à celui d'origine et permettre les recherches sur cet animal.
1: Mais les élans reviennent dans la nature aussi tout seuls, petit à petit. Stanislav Bystriansky appartient à une association regroupant des citoyens passionnés par la réintroduction des élans dans la nature slovaque. Il élève les élans en Slovaquie centrale et déclare qu'ils appartiennent à la nature slovaque. Ils vivaient il y a 10 000 ans.
5: L'élan est une espèce autochtone qui peut enrichir la nature slovaque, non seulement par sa présence, mais aussi parce que l'élan mange des rameaux et permet le maintien et l'existence des biotopes des forêts humides. Cet animal faisait partie de notre faune d'origine il y a encore 300 ans. Les chasseurs dans le passé ne savaient pas souvent de quelle espèce d'animaux il s'agissait.
1: Matúš Rajský auprès du Centre national agroalimentaire près de Nitra souligne que l'élan est très sensible à la nourriture et le projet effectué dans ce centre a apporté plusieurs nouvelles connaissances.
5: L'élan est très sensible à la nourriture. Si nous savons quelles essences ils préfèrent, nous pourrons mieux choisir les biotopes slovaques dans lesquels ils se sentiront le mieux. Ils préfèrent le pin sylvestre au pin noir ou le peuplier tremble au peuplier blanc. L'essence qu'ils ne consomment pas du tout et le grand sureau.
1: Au dire de Madame Maria Masarykova, employée technique, on donne à manger aux élans une fois par jour. Mais ils mangent toute la journée et même la nuit au fur et à mesure. Ils reçoivent le foin de lucerne, le maïs destiné à l'ensilage, les noyaux, les ramies vertes, différentes espèces de la flore.
6: Nos losi dostávajú lucernové seno, kukuričnú siláž a zmes jadra. 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
1: Contrairement à l'élan élevé à Nitra, l'individu qui est élevé en Slovaquie centrale adore aussi la purée. Selon son éleveuse, elle est faite de l'avoine moulue, du sel, de l'eau bouillante, tout mélangé.
7: Sa zomelie aj zo šupkou. Zoberiem tak pol druhá kilo, dám dve lyžičky soli, dám zovrieť vodičku, tak mu to zalejem a zamiešam.
1: Les spécialistes ont travaillé deux ans pour constituer la composition de la nourriture et des doses. Les connaissances acquises devraient servir aussi aux autres éleveurs en Slovaquie. Matúš Rajský d'expliquer.
4: Nie je presne formulovaná metodika krmenia losov.
5: La méthodologie pour nourrir les élans n'est pas précisément formulée. C'est aussi la raison pour laquelle aucun jardin zoologique n'élève d'élans. L'objectif de notre recherche est d'élaborer cette méthodologie pour que cette espèce puissent être élevés avec succès en Slovaquie.
1: Les spécialistes voudraient créer une population durable d'élans en Slovaquie constituée d'une cinquantaine d'individus. La crainte que les élans puissent ravager les forêts slovaques n'est pas fondée. 50 élans consomment environ autant de nourriture que 150 cerfs. Et des cerfs en Slovaquie, il y en a des dizaines de milliers. Le projet de réintroduction des élans en Slovaquie n'en est qu'à ses débuts. Aura-t-il du succès? Rendez-vous dans 20 ans.
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1: L'organisme Les Forêts d'État du Parc National des Tatras prend soin de plus de 600 km de sentiers de randonnée dans les Hautes Tatras, des Tatras occidentales et dans le Parc National des Pienines. Les employés des Forêts d'État assurent le marquage sur environ 740 km. Les panneaux sont renouvelés par les forestiers en tenant compte des conditions météorologiques et naturelles pendant la saison touristique d'été. Souvent, ils sont confrontés au vandalisme, à l'endommagement des panneaux, des balises et à leur vol. Au total, il y a près de 800 km de sentiers balisés sur le territoire des Hautes Tatras, des Tatras de l'Ouest, des Pienines et de Magura de Spiš. Leur entretien est assuré par plusieurs services régionaux qui s'occupent également de leur marquage. Chaque année, l'une des couleurs utilisées pour le marquage est renouvelée. Martina Petranova des Forêts d'État d'expliquer.
2: Lors du marquage des sentiers touristiques, les Forêts d'État du Parc national des Tatras procèdent selon les normes en vigueur dans la République slovaque. La plupart des sentiers balisés sont indiqués par des rayures rouges, bleues, vertes ou jaunes. Les couleurs elles-mêmes n'ont aucun rapport avec la difficulté de l'itinéraire. Par exemple, la marque rouge est utilisée pour les sentiers de randonnée les plus importants de longue distance ou de crête. Par rapport aux autres zones touristiques, les forêts d'État du parc national ont une exception quant aux panneaux d'orientation qui sont en bois. Ailleurs, on utilise des tiges métalliques. Les panneaux d'information prennent une autre forme. Hormis des marques peintes, les forestiers utilisent des étiquettes en plastique. Elles sont utilisées pour marquer les sentiers touristiques dans les endroits où il est difficile d'utiliser la peinture. Par exemple, elles sont placées sur des arbres secs à proximité des sentiers de randonnée où la couleur peut tomber avec l'écorce. Ces dernières années, des plaques en aluminium sont enduites d'une couche réfléchissante qui reprend l'une des couleurs utilisées pour le balisage. Elles sont également utilisées pour marquer les sentiers touristiques. Lorsque le touriste allume une lampe de poche ou la lampe frontale, celle-ci reflète la lumière et facilite l'orientation lors de la faible visibilité pendant la nuit ou lorsqu'il y a du brouillard.
1: Malheureusement, il faut constater que les gardes forestiers sont souvent confrontés au vandalisme, au vol ainsi qu'à d'autres incivilités.
2: Les poteaux de direction et les panneaux qui indiquent des pics à Trayon, des chalets et des lieux ou des fermetures saisonnières sont la cible des vandales ou des personnes qui veulent emporter un souvenir. Nous connaissons des cas où les visiteurs ont arraché une plaque qui marquait une fermeture saisonnière et l'ont jetée, ou ils ont ramené chez eux comme souvenir une plaque indiquant le sommet qu'ils ont monté ou le nom du chalet qu'ils ont visité.
1: Il y a beaucoup d'autres exemples d'actes de vandalisme perpétrés par des touristes. Pour faire la photo la plus extraordinaire, les enfants en voyage scolaire s'accrochent à des panneaux de direction qui sont ainsi brisés ou qui s'écroulent sous leur poids. Les forestiers ont également rencontré des cas où les touristes ont démantelé des monticules de pierre servant à fixer les panneaux sur un terrain rocailleux. Là où il n'est pas possible de les enfoncer plus profondément. Dans ce contexte, les gardes forestiers appellent les visiteurs à ne pas dégrader les panneaux et à ne pas les voler parce qu'ils servent à tout le monde.
2: Ils aident souvent les personnes à s'orienter et, au contraire, quand elles manquent, il est beaucoup plus facile de se perdre dans les montagnes.
1: Et c'est tout pour ce soir, chers amis auditeurs. Merci pour votre attention et pour votre fidélité. Et à demain.

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1: Bonjour, bonsoir. En ce samedi daté du 2 mai 2026, chers amis francophones, fidèles aux émissions que chaque jour vous propose la rédaction française de Radio Slovaquie Internationale, Kristina Hanáková qui est au micro, Eva Medelská à la régie et Rado Mecha au choix musical vous souhaite la bienvenue à l'écoute de l'émission de ce samedi ensoleillé. Soyez assurés que nous nous sommes efforcés selon nos bonnes habitudes de faire en sorte que votre première soirée de ce week-end soit agréable. Nous sommes d'ailleurs persuadés que nous y réussirons. Nul d'entre vous, à moins que vous ne soyez un tout nouvel auditeur de fraîche date, n'ignore que les habitudes attachées au samedi nous font consacrer notre attention non seulement aux extraits de la semaine, mais aussi chaque premier samedi du mois au jeu RSI. Et en ce premier jour du week-end, profitez de notre invitation spéciale. Participez, si vous le souhaitez, au jeu de RSI consacré aux stations thermales slovaques et à leurs eaux bienfaisantes. Mais avant d'entrer dans le vif du sujet et de vous présenter son nouveau volet, je vous propose d'écouter une contribution concernant la troisième édition de la Nuit des idées organisée par l'Institut français de Slovaquie. Quoi dire de plus que nous vous souhaitons une agréable écoute à notre compagnie.
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2: Le 15 avril 2026, l'Institut français de Slovaquie a organisé sa troisième Nuit des idées. Quelles sont aujourd'hui les principales menaces numériques pesant sur l'information? Comment la désinformation se diffuse-t-elle dans tous les espaces de la société? Quel défi l'Europe doit-elle affronter pour renforcer sa cybersécurité? L'intelligence artificielle peut-elle être à la fois une menace et une solution? Autant de questions qui furent abordées par des experts européens dans le cadre d'une table ronde, présentation de cette Nuit des idées.
3: Je suis Thomas Perrin, l'attaché de coopération scientifique et universitaire à l'Institut français, ambassade de France en Slovaquie. Alors la Nuit des idées, c'est un événement, un moment de dialogue, d'échange, de débat autour de sujets de société. Ce type d'événement donc est organisé chaque année dans le réseau culturel français à l'étranger. C'est la troisième fois que nous l'organisons en Slovaquie. L'objectif de cette Nuit des idées, c'est de s'inscrire dans cette tradition européenne du dialogue, de l'échange, de la controverse aussi qui font avancer la science, les idées.
2: L'ambassadeur de France en Slovaquie a inauguré l'événement. Écoutons son Excellence Nicolas Suran.
4: L'information sous tension nous touche la vie quotidienne et c'est l'objectif de la Nuit des idées que de s'adresser au grand public.
2: Le ministre de l'Éducation nationale slovaque, de la recherche et de l'enseignement supérieur slovaque, Tomáš Drucker, avait répondu à l'invitation pour ouvrir cette nuit. Le ministre a relevé ce paradoxe. Aujourd'hui, la planète entière est connectée. Aujourd'hui, grâce aux réseaux sociaux et aux technologies Internet, nous sommes tous connectés. Et pourtant, nous constatons que les gens, individuellement et personnellement, et en particulier les enfants, mais aussi les adultes, se sentent beaucoup plus seuls qu'auparavant. Cette intervention du ministre est importante, selon l'attaché Perrin. Elle rappelle que les problématiques sont européennes.
3: Ça montre bien la force aussi des valeurs partagées entre la France et la Slovaquie et aussi l'importance de trouver des réponses collectives européennes aux enjeux aujourd'hui de l'évolution de l'information dans nos sociétés.
2: Après l'ouverture officielle, Madame Laurane Raimondo de l'Université Lyon 3 a lancé cette table ronde par une heureuse initiative mobilisant la jeunesse slovaque et francophone.
5: La réponse viendra aussi de la jeunesse. Donc, Sofia, Carla, Pavlova et Paulina Zavatska.
6: Nous allons aujourd'hui devant vous faire un procès de l'intelligence artificielle.
7: Jacques Rousse, l'intelligence artificielle veut détruire l'autonomie humaine.
8: Il apparaît que l'accusation confond la volonté humaine
6: avec l'instrument.
2: Vous venez d'écouter un extrait du procès de l'intelligence artificielle avec une étudiante dans le rôle de procureur général et une autre étudiante dans le rôle de l'avocat. Et tout cela en français, s'il vous plaît. Heureuse initiative de voir cette jeunesse slovaque participer à cette problématique européenne. Lors de l'échange, les experts se sont succédés. Nous avions pu les interroger avant leur intervention. Un fil conducteur s'est dégagé lors des entretiens. La coopération indispensable des secteurs privés et publics pour gérer les menaces numériques. Retrouvons l'animatrice des débats.
8: Je suis Lorraine Raimondo, advisor du Cybercercle, un think tank qui a tendance à élever le débat sur les questions de sécurité numérique en France. Je suis également enseignante, à la fois à l'Université Jean Moulin Lyon 3, ainsi que pour l'Institut d'études des relations internationales.
9: Est-ce que vous pourriez aborder les conceptions de cette sécurité au niveau de l'intelligence artificielle par rapport à la Slovaquie, par rapport à la France ?
8: Alors, bien évidemment, juridiquement parlant, il y a des directives et des règlements qui sont communs. Néanmoins, la population a déjà une culture différente et est mise sous pression différemment. Ce soir, il s'agit de désinformation, entre autres, à la fois cybersécurité, IA et les enjeux qui sont autour. Mais en matière de désinformation, la Slovaquie est beaucoup plus sous pression que la France, de par sa localisation et son histoire. Et c'est ce qui fait que la population slovaque est beaucoup plus réactive et méfiante sur l'information qu'elle reçoit. De fait, elle a une prise de conscience plus avancée. En France, la question, c'est surtout autour des arnaques qui se jouent et des cyberattaques, globalement. Ici, les outils qui permettent de débunker l'information, donc d'avoir la vérité, je dirais, sont davantage basés sur des initiatives civiles, par des ONG, etc. En France, la structure vient d'un niveau plus étatique, c'est plus vertical. Ici, on est sur quelque chose d'horizontal, donc c'est extrêmement complémentaire quelque part.
2: Le général Patrick Perrault faisait aussi partie des intervenants invités.
10: Je suis officier général de la gendarmerie nationale et je travaille comme inspecteur général à l'inspection générale de la gendarmerie. Précédemment, j'ai été coordonnateur pour l'intelligence artificielle au sein de cette institution et conseiller en IA auprès du ministère de l'Intérieur français dans le cyberespace.
2: Vous intervenez comme spécialiste.
10: Vous savez, on est dans la semaine de l'intelligence artificielle en Slovaquie et l'intelligence artificielle est à la fois un catalyseur, un accélérateur de désinformation. Ça peut être la défense comme ça peut être l'attaque face à la désinformation. Donc il me paraît essentiel effectivement de pouvoir témoigner de ce que nous faisons en France sur le sujet et plus globalement dans le champ de la cybercriminalité.
2: Ici on se trouve donc dans les pays d'Europe centrale et orientale. Est-ce que vous avez déjà eu l'occasion de vous approcher de cette zone géographique pour traiter ces questions ?
10: Je ne vais pas aller dans le secret des affaires, mais bien évidemment au niveau de l'Union européenne et d'Europol notamment, on travaille très collaborativement avec les différents pays de l'Union européenne. La Slovaquie en fait partie et c'est essentiel pour nous d'échanger. Alors, vous savez, on échange à la fois sur les pratiques des forces de sécurité intérieure, on échange sur les cas criminels rencontrés, on échange sur les techniques de désinformation qui utilisent l'IA, mais pas toujours que l'IA non plus. Et ça, je crois que c'est essentiel d'avoir cette instance européenne, parce que vous savez, le champ cyber, l'intelligence artificielle, ce n'est pas territorial, c'est extraterritorial. La réglementation, elle est européenne. Donc il est important que l'Europe, qui a quand même des valeurs communes, une culture commune, puisse effectivement avoir un cénacle où on peut échanger sur ces sujets.
2: Est-ce qu'il y a une approche typiquement slovaque ?
10: Peut-être qu'en Slovaquie, vous avez le rapport à la désinformation, à l'information, qui est plus une appropriation du milieu de l'entreprise, du milieu du secteur privé. Il y a des pays où l'orientation est beaucoup plus étatique. Et je crois que c'est intéressant d'échanger parce que justement, ça permet de fusionner un peu ces deux approches et d'avoir une réponse qui est beaucoup plus coordonnée parce que sur ces sujets-là, la coopération entre le secteur privé et le secteur étatique est essentielle.
11: My name is Alžběta Solarčík-Krausová.
2: Elisabeth Solarčík-Krausová est tchèque. Elle est avocate spécialisée en éthique et travaille en droit de l'intelligence artificielle depuis 20 ans. Nous lui avons demandé si l'État et le privé devaient travailler de concert pour la protection des données et lutter contre la désinformation.
12: Oui, lorsqu'on veut se protéger de l'intelligence artificielle et l'utiliser de manière responsable, on ne peut pas le faire seul. Il faut une réglementation car elle permet de se prémunir contre les grandes entreprises qui disposent de ressources considérables et qui vous connaissent mieux que vous-même. Il faut aussi le monde universitaire universitaires et les organisations à but non lucratif, car ils peuvent pointer du doigt des problèmes spécifiques que les gouvernements n'ont peut-être pas encore identifiés, faute d'expertise. Les acteurs du secteur de l'intelligence artificielle ont donc besoin des États, du monde universitaire et des organisations à but non lucratif, mais surtout ils doivent faire preuve de discernement et être conscients de leurs droits et de l'utilisation qu'ils en font.
2: Madame Solarchik Krausová a notamment représenté la République tchèque lors des négociations de la recommandation de l'UNESCO sur l'éthique de l'intelligence artificielle. Elle a déjà collaboré avec la République slovaque, donne de nombreuses conférences à Bratislava. Les gouvernements échangent des informations.

0: dans une vallée profonde du nord de la région de Spish, où les forêts s'élèvent comme des murailles de verdure et où l'air est imprégné du parfum des conifères, se love l'une des stations thermales les plus anciennes et les plus précieuses de Slovaquie, la station thermale de Bardejov, un lieu où l'histoire rencontre la nature et où l'eau soigne le corps et l'âme depuis des siècles. La première mention écrite des sources locales remonte à 1247. Au Moyen-Âge, des marchands, des nobles et des pèlerins venaient déjà ici pour se reposer et renforcer leur santé. Au 18e et 19e siècle, la station est devenue un lieu très prisé de l'aristocratie européenne, comme l'explique Tamara Chatankova, directrice économique et commerciale des bains de Bardejov. Bardejovské kúpele.
1: Bardejovské kúpele naozaj navštívilo množstvo známych osobností. Bol tu ruský car Alexander I.
2: Oui, la station thermale de Bardejov a accueilli de nombreuses personnalités célèbres. Parmi elles, le tsar Alexandre Ier, l'impératrice d'Autriche Elisabeth, l'épouse de Napoléon Marie-Louise, ainsi que la reine de Pologne Marie-Casimir-Louis de la Grande d'Arquien. Ce sont sans doute les deux premiers noms, le tsar Alexandre et Élisabeth, qui résonnent le plus dans la mémoire collective. Le tsar Alexandre revenait des combats et s'est arrêté à Zborov avant de venir à Bardejov. Il y a goûté l'eau des sources et a prononcé une phrase que nous utilisons encore aujourd'hui comme slogan pour nos clients « Vivre et mourir ici ». Pour honorer sa visite, l'un des hôtels porte aujourd'hui son nom, l'hôtel Alexander, un établissement rénové, autrefois appelé Minéral. À l'intérieur, on peut voir son buste ainsi qu'un court résumé de sa vie. Quant à Elisabeth, Sissi, elle a laissé une empreinte encore plus marquante. Elle a séjourné ici pendant 3 semaines après la mort tragique de son fils Rodolphe. Le bâtiment où elle logeait, autrefois appelé Deac, a ensuite été rebaptisé Alžbeta, Elisabeth. Aujourd'hui, l'hôtel abrite un magnifique musée dans un appartement ainsi qu'une suite que les clients peuvent louer à des fins commerciales.
0: Le premier établissement thermal de style néo-renaissance y a été construit en 1895. Quelques années plus tard a vu le jour le célèbre parc thermal qui compte encore aujourd'hui parmi les plus beaux de Slovaquie. La station thermale de Bardejov possède également l'une des plus belles colonnades du pays édifiée en 1972. Lorsque le 1er juillet 1895, l'impératrice Élisabeth d'Autriche visita les lieux, on achevait justement la construction d'un nouvel hôtel, très moderne pour l'époque, le Széchenyi, réalisé selon les plans de l'architecte budapestois Mixamor Flam, comme l'explique Jan Miškanin, ancien directeur technique de la station thermale de Bardejov, ainsi que son employé le plus ancien.
3: Sur le territoire de la station thermale de Bardejov, on trouve ce qu'on appelle des hôtels thermaux, certains historiques, d'autres plus récents. Parmi les établissements historiques figure l'hôtel Astoria, l'hôtel Alžbeta, où l'impératrice d'Autriche Elisabeth a également suivi une cure, ainsi que l'hôtel Széchenyi, aujourd'hui rebaptisé hôtel Dukla, qui a été rouvert après rénovation le 31 mars. Au total, la station compte 5 hôtels thermaux avec une capacité globale d'environ 1150 lits.
0: La station thermale de Bardejov est entourée de denses forêts mixtes qui créent une protection climatique naturelle. Elle se situe à une altitude d'environ 325 mètres dans la vallée de Ruisseau Stiebnička. Le microclimat local est particulièrement favorable. Air pur, humidité stable et très faible présence d'allergènes. C'est pourquoi la station est un lieu idéal pour les patients souffrant de maladies respiratoires ou d'un système immunitaire affaibli. Le parc thermal s'étend sur près de 30 hectares et abrite plus de 40 espèces d'arbres, ainsi que des étangs, des pavillons et des recoins paisibles qui agissent comme une véritable thérapie naturelle. Le cœur de la station thermale de Bardeo, c'est l'eau. Non pas une seule, mais 10 sources minérales, chacune ayant une composition et des effets différents. Ces eaux sont fortement minéralisées, principalement de type hydrogénocarbonaté chloruré, avec une forte teneur en acide borique, en fer et en CO2. Jan Miškanin de poursuivre.
3: Les eaux minérales de la station thermale de Bardejo sont captées par des forages, tandis que deux sources sont recueillies par des puits. Les forages atteignent des profondeurs allant de 13 à 550 mètres. En 1950, une étude hydrogéologique de moindre envergure y a été menée sous la direction du professeur Ota Hinye de l'Université de Charles. Il a réalisé une prospection locale et a notamment foré la source minérale Hercule, qui est encore exploitée aujourd'hui et qui compte parmi les plus puissantes d'Europe centrale, avec une minéralisation d'environ 10 000 mg par litre.
0: Les sources les plus connues de la station thermale de Bardejovské kúpele sont la source principale adaptée aux maladies du système digestif, la source Lekarsky, utile en cas de troubles du métabolisme, Hercule, une eau fortement minéralisée, recommandée pour les maladies cardiaques, Elisabeth, nommée en l'honneur de l'impératrice, Clara, appréciée pour les affections féminines. L'eau est utilisée pour des cures de boissons, des inhalations ainsi que des bains. Chaque année, plus de 300 000 soins y sont réalisés. Et d'ajouter, Hanna Švírková, infirmière en chef du service de rééducation.
4: Prírodné liečivé zdroje sú základom kúpeľnej liečby a u nás sú to minerálne pramene.
2: Les ressources naturelles thérapeutiques constituent la base du traitement thermal chez nous. Il s'agit des sources minérales. Ces eaux sont utilisées tant pour la balnéothérapie interne qu'externe. La balnéothérapie interne comprend les cures de boissons, les inhalations, les gargarismes, ainsi que les rinçages de la cavité buccale ou nasale. Les cures de boissons sont proposées sur la colonnade où les patients peuvent se servir directement à différents robinets et choisir parmi 8 types d'eau minérale. La balnéothérapie externe est utilisée pour des bains partiels ou complets, les bains minéraux étant les soins les plus demandés à la station thermale de Bardejo.
0: Pour le traitement de quelle maladie la station thermale de Bardejo est-elle spécialisée?
4: Kúpeľná liečba v našich kúpeľoch je zameraná na...
2: La station thermale de Bardejo prend en charge des maladies oncologiques, du système circulatoire et digestif. On y traite également les troubles du métabolisme et des glandes endocrines, les maladies respiratoires non tuberculeuses, les affections neurologiques, les maladies de l'appareil locomoteur, des reins et des voies urinaires, les maladies gynécologiques ainsi que les maladies professionnels. L'éventail des indications traitées à la station détermine également les soins proposés. Leur palette est très large. Plus de 60 types de soins sont disponibles. Afin d'obtenir les meilleurs résultats possibles, on cherche à combiner les ressources naturelles thérapeutiques, les traitements physiques et la physiothérapie.
0: La station thermale de Bardejovské kúpele compte parmi les plus fréquentées de Slovaquie. Chaque année, elle accueille plus de 30 000 patients ainsi qu'environ 70 000 touristes. Mais la station ne se résume pas aux soins. Elle est aussi faite de personnes qui viennent ici avec l'espoir de se sentir mieux. Certains reviennent chaque année pour leur santé, mais aussi pour une atmosphère unique, impossible à reproduire. produire. C'est ce que confirment également les visiteurs que nous avons rencontrés.
2: Les soins sont vraiment excellents. Dans cette station thermale, on a l'impression que tout est absolument au top. L'environnement est magnifique. La station est nichée dans une belle vallée entourée de montagnes. Cela met du baume au cœur. Ces montagnes verdoyantes, l'air pur, puis le cadre de la station elle-même, le parc et tout ce qui est mis en œuvre pour que l'on s'y sente bien, tout contribue à une expérience vraiment exceptionnelle.
3: C'est mon 7e séjour dans cette station thermale et je peux dire avec satisfaction que je suis en bonne santé grâce aux soins qui m'y sont proposés et qui apportent à mon corps des résultats toujours meilleurs.
0: La station thermale de Bardeo est un lieu où le temps s'arrête, où l'on peut respirer et retrouver des forces. Elle est la preuve que la nature a toujours le pouvoir de guérir si on lui en laisse l'espace.
2: Nous sommes sans aucun doute la station thermale la plus orientale de Slovaquie et j'oserais dire aussi la plus belle, notamment grâce à la richesse de nos bâtiments historiques. De nombreux événements culturels y sont organisés. Nous sommes la seule station à proposer en été un festival international de musique classique ainsi que des concerts sur la colonnade. Il y a aussi de nombreuses activités et attractions adaptées aussi bien aux adultes qu'aux enfants. Je pense qu'à la station thermale de Bardejov, il y a tellement de choses à faire que l'on ne peut tout simplement pas s'y ennuyer. C'est pourquoi j'invite tout le monde à venir, que ce soit pour une journée, pour une promenade ou simplement pour découvrir et apprécier les beautés de notre région.
0: A conclu Tamara Chatankova, directrice économique et commerciale de la station thermale de Bardejov, à la fin de notre visite. Le reportage a été réalisé par Vladimir Veselov de la rédaction russe de RSI. Et maintenant, chers auditeurs, attention, une question nous attend pour le 4e tour. Si vous nous avez écoutés attentivement, vous y répondrez rapidement. Avant de la poser, je voudrais rappeler que parmi tous les auditeurs de RSI qui donneront la bonne réponse à la question du 4e tour du concours Au Vive, un tirage spécial désignera un gagnant ou une gagnante qui aura la possibilité de visiter la station thermale de Bardejov et d'y passer fin décembre 2026 un séjour de 4 jours, 3 nuits à l'hôtel Alexander en pension complète sous forme de buffet. Et maintenant, voici la question du 4e volet du jeu RSI 2026.
3: Combien de sources minérales naturelles à effet thérapeutique se trouvent dans la station thermale de Bardejov? Je répète la question. Combien de sources minérales naturelles à effet thérapeutique se trouvent dans la station thermale de Bardejov?
0: Envoyez vos réponses avant la fin du mois de mai à l'adresse suivante. Radio Slovaquie Internationale STVR Mitna 1 PO Box 55 817 55 Bratislava, Slovaquie. Vous pouvez également envoyer vos réponses par email à l'adresse électronique rsi-french@stvr.sk. N'oubliez pas d'indiquer vos coordonnées complètes, c'est-à-dire votre nom, prénom et adresse, en répondant à la question. Merci et bonne chance.
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0: Et c'est tout, chers amis, pour ce samedi. Nous vous remercions de votre écoute fidèle et espérons à la prochaine sur les ondes de RSI. Ahoy, do počutia!

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1: Bonjour, bonsoir. En ce samedi daté du 2 mai 2026, chers amis francophones, fidèles aux émissions que chaque jour vous propose la rédaction française de Radio Slovaquie Internationale, Kristina Hanáková qui est au micro, Eva Medelská à la régie et Rado Mecha au choix musical vous souhaite la bienvenue à l'écoute de l'émission de ce samedi ensoleillé. Soyez assurés que nous nous sommes efforcés selon nos bonnes habitudes de faire en sorte que votre première soirée de ce week-end soit agréable. Nous sommes d'ailleurs persuadés que nous y réussirons. Nul d'entre vous, à moins que vous ne soyez un tout nouvel auditeur de fraîche date, n'ignore que les habitudes attachées au samedi nous font consacrer notre attention non seulement aux extraits de la semaine, mais aussi chaque premier samedi du mois au jeu RSI. Et en ce premier jour du week-end, profitez de notre invitation spéciale. Participez, si vous le souhaitez, au jeu de RSI consacré aux stations thermales slovaques et à leurs eaux bienfaisantes. Mais avant d'entrer dans le vif du sujet et de vous présenter son nouveau volet, je vous propose d'écouter une contribution concernant la troisième édition de la Nuit des idées organisée par l'Institut français de Slovaquie. Quoi dire de plus que nous vous souhaitons une agréable écoute à notre compagnie.
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2: Le 15 avril 2026, l'Institut français de Slovaquie a organisé sa troisième nuit des idées. Quelles sont aujourd'hui les principales menaces numériques pesant sur l'information? Comment la désinformation se diffuse-t-elle dans tous les espaces de la société? Quels défis l'Europe doit-elle affronter pour renforcer sa cybersécurité? L'intelligence artificielle peut-elle être à la fois une menace et une solution? Autant de questions qui furent abordées par des experts européens dans le cadre d'une table ronde, présentation de cette nuit des idées.
3: Je suis Thomas Perrin, l'attaché de coopération scientifique et universitaire à l'Institut français, ambassade de France en Slovaquie. Alors la Nuit des idées, c'est un événement, un moment de dialogue, d'échange, de débat autour de sujets de société. Ce type d'événement donc est organisé chaque année dans le réseau culturel français à l'étranger. C'est la troisième fois que nous l'organisons en Slovaquie. L'objectif de cette Nuit des idées, c'est de s'inscrire dans cette tradition européenne du dialogue, de l'échange, de la controverse aussi qui font avancer la science, les idées.
2: L'ambassadeur de France en Slovaquie a inauguré l'événement. Écoutons son Excellence Nicolas Suran.
4: L'information que nous pensions touche la vie quotidienne et c'est l'objectif de la Nuit des idées que nous adressons au grand public.
2: Le ministre de l'Éducation nationale slovaque, de la recherche et de l'enseignement supérieur slovaque, Tomáš Drucker, avait répondu à l'invitation pour ouvrir cette nuit. Le ministre a relevé ce paradoxe. Aujourd'hui, la planète entière est connectée. Aujourd'hui, grâce aux réseaux sociaux et aux technologies Internet, nous sommes tous connectés. Et pourtant, nous constatons que les gens, individuellement et personnellement, et en particulier les enfants, mais aussi les adultes, se sentent beaucoup plus seuls qu'auparavant. Cette intervention du ministre est importante, selon l'attaché Perrin. Elle rappelle que les problématiques sont européennes.
3: Ça montre bien la force aussi des valeurs partagées entre la France et la Slovaquie et aussi l'importance de trouver des réponses collectives européennes aux enjeux aujourd'hui de l'évolution de l'information dans nos sociétés.
2: Après l'ouverture officielle, Madame Lorane Raimondo de l'Université Lyon 3 a lancé cette table ronde par une heureuse initiative mobilisant la jeunesse slovaque et francophone.
5: La réponse viendra aussi de la jeunesse. Donc, Sofia Karla Pavlova et Paulina Zavatska.
6: Nous allons aujourd'hui devant vous faire un procès de l'intelligence artificielle.
7: J'accuse l'intelligence artificielle de détruire l'autonomie humaine.
6: Il apparaît que l'accusation confond la volonté humaine avec l'instrument.
2: Vous venez d'écouter un extrait du procès de l'intelligence artificielle avec une étudiante dans le rôle de procureur général et une autre étudiante.

0: étudiante dans le rôle de l'avocat, et tout cela en français, s'il vous plaît. Heureuse initiative de voir cette jeunesse slovaque participer à cette problématique européenne. Lors de l'échange, les experts se sont succédés. Nous avions pu les interroger avant leur intervention. Un fil conducteur s'est dégagé lors des entretiens. La coopération indispensable des secteurs privés et publics pour gérer les menaces numériques. Retrouvons l'animatrice des débats.
1: Je suis Lorraine Raimondo, advisor du Cybercercle, un think tank qui a tendance à élever le débat sur les questions de sécurité numérique en France. Je suis également enseignante à la fois à l'université Jean Moulin Lyon 3 ainsi que pour l'Institut d'études des relations internationales.
2: Est-ce que vous pourriez aborder les conceptions de cette sécurité au niveau de l'intelligence artificielle par rapport à la Slovaquie, par rapport à la France?
1: Alors bien évidemment, juridiquement parlant, il y a des directives et des règlements qui sont communs. Néanmoins, la population a déjà une culture différente et est mise sous pression différemment. Ce soir, il s'agit de désinformation, entre autres. À la fois cybersécurité, IA et les enjeux qui sont autour. Mais en matière de désinformation, la Slovaquie est beaucoup plus sous pression que la France, de par sa localisation et son histoire. Et c'est ce qui fait que la population slovaque est beaucoup plus réactive et méfiante sur l'information qu'elle reçoit. De fait, elle a une prise de conscience plus avancée. En France, la question, c'est surtout autour des arnaques qui se jouent et des cyberattaques, globalement. Ici, les outils qui permettent de débunker l'information, donc d'avoir la vérité, je dirais, sont davantage basés sur des initiatives civiles, par des ONG, etc. En France, la structuration vient d'un niveau plus étatique, c'est plus vertical. Ici, on est sur quelque chose d'horizontal, donc c'est extrêmement complémentaire. Quelque part.
0: Le général Patrick Perrault faisait aussi partie des intervenants invités.
3: Je suis officier général de la gendarmerie nationale et je travaille comme inspecteur général à l'inspection générale de la gendarmerie. Précédemment, j'ai été coordonnateur pour l'intelligence artificielle au sein de cette institution et conseiller en IA auprès du ministère de l'Intérieur français dans le cyberespace.
0: Vous intervenez comme spécialiste.
3: Vous savez, on est dans la semaine de l'intelligence artificielle en Slovaquie et l'intelligence artificielle est à la fois un catalyseur, un accélérateur de désinformation. Ça peut être la défense comme ça peut être l'attaque face à la désinformation. Donc il me paraît essentiel effectivement de pouvoir témoigner de ce que nous faisons en France sur le sujet et plus globalement dans le champ de la cybercriminalité.
0: Ici on se trouve donc dans les pays d'Europe centrale et orientale. Est-ce que vous avez déjà eu l'occasion de vous approcher de cette zone géographique pour traiter ces questions?
3: Je ne vais pas aller dans le secret des affaires, mais bien évidemment au niveau de l'Union européenne et d'Europol notamment, on travaille très collaborativement avec les différents pays de l'Union européenne. La Slovaquie en fait partie et c'est essentiel pour nous d'échanger. Vous savez, on échange à la fois sur les pratiques des forces de sécurité intérieure, on échange sur les cas criminels rencontrés, on échange sur les techniques de désinformation qui utilisent l'IA, mais pas toujours que l'IA non plus. Et ça, je crois que c'est essentiel d'avoir cette instance européenne parce que vous savez, le champ cyber, l'intelligence artificielle, ce n'est pas territorial, c'est extraterritorial. La réglementation, elle est européenne. Donc il est important que l'Europe, qui a quand même des valeurs communes, une culture commune, puisse effectivement avoir un cénacle où on peut échanger sur ces sujets.
0: Est-ce qu'il y a une approche typiquement slovaque?
3: Peut-être qu'en Slovaquie, vous avez le rapport à la désinformation, à l'information, qui est plus une appropriation du milieu de l'entreprise, du milieu du secteur privé. Il y a des pays où l'orientation est beaucoup plus étatique. Et je crois que c'est intéressant d'échanger parce que justement, ça permet de fusionner un peu ces deux approches et d'avoir une réponse qui est beaucoup plus coordonnée parce que sur ces sujets-là, la coopération entre le secteur privé et le secteur étatique est essentielle.
4: My name is Alžběta Solarčík-Krausová.
0: Elisabeth Solarčík-Krausová est tchèque. Elle est avocate spécialisée en éthique et travaille en droit de l'intelligence artificielle depuis 20 ans. Nous lui avons demandé si l'État et le privé devaient travailler de concert pour la protection des données et lutter contre la désinformation.
5: Oui, lorsqu'on veut se protéger de l'intelligence artificielle et l'utiliser de manière responsable, on ne peut pas le faire seul. Il faut une réglementation car elle permet de se prémunir contre les grandes entreprises qui disposent de ressources considérables et qui vous connaissent mieux que vous-même. Il faut aussi le monde universitaire universitaires et les organisations à but non lucratif, car ils peuvent pointer du doigt des problèmes spécifiques que les gouvernements n'ont peut-être pas encore identifiés, faute d'expertise. Les acteurs du secteur de l'intelligence artificielle ont donc besoin des États, du monde universitaire et des organisations à but non lucratif, mais surtout ils doivent faire preuve de discernement et être conscients de leurs droits et de l'utilisation qu'ils en font.
0: Madame Solarchik Krausová a notamment représenté la République tchèque lors des négociations de la recommandation de l'UNESCO sur l'éthique de l'intelligence artificielle. Elle a déjà collaboré avec la République slovaque, donne de nombreuses conférences à Bratislava. Les gouvernements échangent des informations.

0: dans une vallée profonde du nord de la région de Spiche, où les forêts s'élèvent comme des murailles de verdure et où l'air est imprégné du parfum des conifères, se love l'une des stations thermales les plus anciennes et les plus précieuses de Slovaquie, la station thermale de Bardejo, un lieu où l'histoire rencontre la nature et où l'eau soigne le corps et l'âme depuis des siècles. La première mention écrite des sources locales remonte à 1247. Au Moyen Âge, des marchands, des nobles et des pèlerins venaient déjà ici pour se reposer et renforcer leur santé. Au 18e et 19e siècle, la station est devenue un lieu très prisé de l'aristocratie européenne, comme l'explique Tamara Chatankova, directrice économique et commerciale des bains de Bardejo, Bardejovské kúpele.
1: Bardejovské kúpele naozaj navštívilo množstvo známych osobností. Bol tu ruský car Alexander I.
2: Oui, la station thermale de Bardejo a accueilli de nombreuses personnalités célèbres. Parmi elles, le tsar Alexandre Ier, l'impératrice d'Autriche Elisabeth, l'épouse de Napoléon Marie-Louise, ainsi que la reine de Pologne Marie-Casimir-Louis de la Grande d'Arquien. Ce sont sans doute les deux premiers noms, le tsar Alexandre et Élisabeth, qui résonnent le plus dans la mémoire collective. Le tsar Alexandre revenait des combats et s'est arrêté à Zborov avant de venir à Bardejo. Il y a goûté l'eau des sources et a prononcé une phrase que nous utilisons encore aujourd'hui comme slogan pour nos clients « Vivre et mourir ici ». Pour honorer sa visite, l'un des hôtels porte aujourd'hui son nom, l'hôtel Alexander, un établissement rénové, autrefois appelé Minéral. À l'intérieur, on peut voir son buste ainsi qu'un court résumé de sa vie. Quant à Elisabeth, Sissi, elle a laissé une empreinte encore plus marquante. Elle a séjourné ici pendant 3 semaines après la mort tragique de son fils Rodolphe. Le bâtiment où elle logeait, autrefois appelé Deac, a ensuite été rebaptisé Alžbeta, Elisabeth. Aujourd'hui, l'hôtel abrite un magnifique musée dans un appartement ainsi qu'une suite que les clients peuvent louer à des fins commerciales.
0: Le premier établissement thermal de style néo-renaissance y a été construit en 1895. Quelques années plus tard a vu le jour le célèbre parc thermal qui compte encore aujourd'hui parmi les plus beaux de Slovaquie. La station thermale de Bardejo possède également l'une des plus belles colonnades du pays, édifiée en 1972. Lorsque le 1er juillet 1895, l'impératrice Élisabeth d'Autriche visita les lieux, on achevait justement la construction d'un nouvel hôtel, très moderne pour l'époque, le Széchenyi, réalisé selon les plans de l'architecte budapestois Miksa Morflam, comme l'explique Jan Miškanin, ancien directeur technique de la station thermale de Bardejo, ainsi que son employé le plus ancien.
3: Sur le territoire de la station thermale de Bardejo, on trouve ce qu'on appelle des hôtels thermaux, certains historiques, d'autres plus récents. Parmi les établissements historiques figurent l'hôtel Astoria, l'hôtel Alžbeta, où l'impératrice d'Autriche Elisabeth a également suivi une cure, ainsi que l'hôtel Széchenyi, aujourd'hui rebaptisé hôtel Dukla, qui a été rouvert après rénovation le 31 mars. Au total, la station compte 5 hôtels thermaux avec une capacité globale d'environ 1150 lits.
0: La station thermale de Bardejo est entourée de denses forêts mixtes qui créent une protection climatique naturelle. Elle se situe à une altitude d'environ 325 mètres dans la vallée de Ruisseau Stebnička. Le microclimat local est particulièrement favorable. Air pur, humidité stable et très faible présence d'allergènes. C'est pourquoi la station est un lieu idéal pour les patients souffrant de maladies respiratoires ou d'un système immunitaire affaibli. Le parc thermal s'étend sur près de 30 hectares et abrite plus de 40 espèces d'arbres, ainsi que des étangs, des pavillons et des recoins paisibles qui agissent comme une véritable thérapie naturelle. Le cœur de la station thermale de Bardeo, c'est l'eau. Non pas une seule, mais 10 sources minérales, chacune ayant une composition et des effets différents. Ces eaux sont fortement minéralisées, principalement de type hydrogénocarbonaté chloruré, avec une forte teneur en acide borique, en fer et en CO2. Jan Miškanin de poursuivre.
3: Les eaux minérales de la station thermale de Bardejo sont captées par des forages, tandis que deux sources sont recueillies par des puits. Les forages atteignent des profondeurs allant de 13 à 550 mètres. En 1950, une étude hydrogéologique de moindre envergure y a été menée sous la direction du professeur Ota Hinye de l'Université de Charles. Il a réalisé une prospection locale et a notamment foré la source minérale Hercule, qui est encore exploitée aujourd'hui et qui compte parmi les plus puissantes d'Europe centrale, avec une minéralisation d'environ 10 000 mg par litre.
0: Les sources les plus connues de la station thermale de Bardejovské Koupele sont la source principale adaptée aux maladies du système digestif, la source Lekarsky, utile en cas de troubles du métabolisme, Hercule, une eau fortement minéralisée, recommandée pour les maladies cardiaques, Elisabeth, nommée en l'honneur de l'impératrice, Clara, appréciée pour les affections féminines. L'eau est utilisée pour des cures de boissons, des inhalations ainsi que des bains. Chaque année, plus de 300 000 soins y sont réalisés. Et d'ajouter, Hanna Švírková, infirmière en chef du service de rééducation.
4: Prírodné liečivé zdroje sú základom kúpeľnej liečby a u nás sú to minerálne pramene.
2: Les ressources naturelles thérapeutiques constituent la base du traitement thermal chez nous. Il s'agit des sources minérales. Ces eaux sont utilisées tant pour la balnéothérapie interne qu'externe. La balnéothérapie interne comprend les cures de boissons, les inhalations, les gargarismes, ainsi que les rinçages de la cavité buccale ou nasale. Les cures de boissons sont proposées sur la colonnade où les patients peuvent se servir directement à différents robinets et choisir parmi 8 types d'eau minérale. La balnéothérapie externe est utilisée pour des bains partiels ou complets, les bains minéraux étant les soins les plus demandés à la station thermale de Bardejov.
0: Pour le traitement de quelle maladie la station thermale de Bardejov est-elle spécialisée?
4: Kúpeľná liečba v našich kúpeľoch je zameraná na...
2: La station thermale de Bardejov prend en charge des maladies oncologiques, du système circulatoire et digestif. On y traite également les troubles du métabolisme et des glandes endocrines, les maladies respiratoires non tuberculeuses, les affections neurologiques, les maladies de l'appareil locomoteur, des reins et des voies urinaires, les maladies gynécologiques ainsi que les maladies professionnels. L'éventail des indications traitées à la station détermine également les soins proposés. Leur palette est très large, plus de 60 types de soins sont disponibles. Afin d'obtenir les meilleurs résultats possibles, on cherche à combiner les ressources naturelles thérapeutiques, les traitements physiques et la physiothérapie.
0: La station thermale de Bardejovské Koupele compte parmi les plus fréquentées de Slovaquie. Chaque année, elle accueille plus de 30 000 patients, ainsi qu'environ 70 000 touristes. Mais la station ne se résume pas aux soins. Elle est aussi faite de personnes qui viennent ici avec l'espoir de se sentir mieux. Certains reviennent chaque année pour leur santé, mais aussi pour une atmosphère unique, impossible à reproduire. produire. C'est ce que confirment également les visiteurs que nous avons rencontrés.
2: Les soins sont vraiment excellents. Dans cette station thermale, on a l'impression que tout est absolument au top. L'environnement est magnifique. La station est nichée dans une belle vallée entourée de montagnes. Cela met du baume au cœur. Ces montagnes verdoyantes, l'air pur, puis le cadre de la station elle-même, le parc et tout ce qui est mis en œuvre pour que l'on s'y sente bien, tout contribue à une expérience vraiment exceptionnelle.
3: C'est mon 7e séjour dans cette station thermale et je peux dire avec satisfaction que je suis en bonne santé grâce aux soins qui m'y sont proposés et qui apportent à mon corps des résultats toujours meilleurs.
0: La station thermale de Bardeo est un lieu où le temps s'arrête, où l'on peut respirer et retrouver des forces. Elle est la preuve que la nature a toujours le pouvoir de guérir si on lui en laisse l'espace.
2: Nous sommes sans aucun doute la station thermale la plus orientale de Slovaquie et j'oserais dire aussi la plus belle, notamment grâce à la richesse de nos bâtiments historiques. De nombreux événements culturels y sont organisés. Nous sommes la seule station à proposer en été un festival international de musique classique ainsi que des concerts sur la colonnade. Il y a aussi de nombreuses activités et attractions adaptées aussi bien aux adultes qu'aux enfants. Je pense qu'à la station thermale de Bardejov, il y a tellement de choses à faire que l'on ne peut tout simplement pas s'y ennuyer. C'est pourquoi j'invite tout le monde à venir, que ce soit pour une journée, pour une promenade ou simplement pour découvrir et apprécier les beautés de notre région.
0: A conclu Tamara Chatankova, directrice économique et commerciale de la station thermale de Bardejo, à la fin de notre visite. Le reportage a été réalisé par Vladimir Veselov de la rédaction russe de RSI. 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
0: Et c'est tout, chers amis, pour ce samedi. Nous vous remercions de votre écoute fidèle et espérons à la prochaine sur les ondes de RSI. Ahoy, do počutia.

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1: Bonjour, bonsoir. En ce samedi daté du 2 mai 2026, chers amis francophones, fidèles aux émissions que chaque jour vous

0: et que nous y réussirons. Nul d'entre vous, à moins que vous ne soyez un tout nouvel auditeur de fraîche date, n'ignore que les habitudes attachées au samedi nous font consacrer notre attention non seulement aux extraits de la semaine, mais aussi chaque premier samedi du mois aux jeux et récits. Et en ce premier jour du week-end, profitez de notre invitation spéciale. Participez, si vous le souhaitez, au jeu de RSI consacré aux stations thermales slovaques et à leurs eaux bienfaisantes. Mais avant d'entrer dans le vif du sujet et de vous présenter son nouveau volet, je vous propose d'écouter une contribution concernant la troisième édition de la Nuit des idées organisée par l'Institut français de Slovaquie. Quoi dire de plus que nous vous souhaitons une agréable écoute à notre compagnie.
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2: Le 15 avril 2026, l'Institut français de Slovaquie a organisé sa troisième nuit des idées. Quelles sont aujourd'hui les principales menaces numériques pesant sur l'information? Comment la désinformation se diffuse-t-elle dans tous les espaces de la société? Quel défi l'Europe doit-elle affronter pour renforcer sa cybersécurité? L'intelligence artificielle peut-elle être à la fois une menace et une solution? Autant de questions qui furent abordées par des experts européens dans le cadre d'une table ronde, présentation de cette nuit des idées.
3: Je suis Thomas Perrin, l'attaché de coopération scientifique et universitaire à l'Institut français, ambassade de France en Slovaquie. Alors la Nuit des idées, c'est un événement, un moment de dialogue, d'échange, de débat autour de sujets de société. Ce type d'événement donc est organisé chaque année dans le réseau culturel français à l'étranger. C'est la troisième fois que nous l'organisons en Slovaquie. L'objectif de cette Nuit des idées, c'est de s'inscrire dans cette tradition européenne du dialogue, de l'échange, de la controverse aussi qui font avancer la science, les idées.
2: L'ambassadeur de France en Slovaquie a inauguré l'événement. Écoutons son Excellence Nicolas Suran.
4: L'information sous tension nous touche la vie quotidienne et c'est l'objectif de la Nuit des idées que de s'adresser au grand public.
2: Le ministre de l'Éducation nationale slovaque, de la recherche et de l'enseignement supérieur slovaque, Tomáš Drucker, avait répondu à l'invitation pour ouvrir cette nuit. Le ministre a relevé ce paradoxe. Aujourd'hui, la planète entière est connectée. Aujourd'hui, grâce aux réseaux sociaux et aux technologies Internet, nous sommes tous connectés. Et pourtant, nous constatons que les gens, individuellement et personnellement, et en particulier les enfants, mais aussi les adultes, se sentent beaucoup plus seuls qu'auparavant. Cette intervention du ministre est importante, selon l'attaché Perrin. Elle rappelle que les problématiques sont européennes.
3: Ça montre bien la force aussi des valeurs partagées entre la France et la Slovaquie et aussi l'importance de trouver des réponses collectives européennes aux enjeux aujourd'hui de l'évolution de l'information dans nos sociétés.
2: Après l'ouverture officielle, Madame Lorane Raimondo de l'Université Lyon 3 a lancé cette table ronde par une heureuse initiative mobilisant la jeunesse slovaque et francophone.
5: La réponse viendra aussi de la jeunesse. Donc, Sofia, Carla, Pavlova et Paulina Zaratska.
6: Nous allons aujourd'hui, devant vous, faire un procès de l'intelligence artificielle.
7: J'accuse l'intelligence artificielle de détruire l'autonomie humaine.
6: Il apparaît que l'accusation confond la volonté humaine avec l'instrument.
2: Vous venez d'écouter un extrait du procès de l'intelligence artificielle avec une étudiante dans le rôle de procureur général et une autre étudiante dans le rôle de l'avocat. Et tout cela en français, s'il vous plaît. Heureuse initiative de voir cette jeunesse slovaque participer à cette problématique européenne. Lors de l'échange, les experts se sont succédés. Nous avions pu les interroger avant leur intervention. Un fil conducteur s'est dégagé lors des entretiens. La coopération indispensable des secteurs privés et publics pour gérer les menaces numériques. Retrouvons l'animatrice des débats.
8: Je suis Lorane Raimondo, advisor du Cybercercle, un think tank qui a tendance à élever le débat sur les questions de sécurité numérique en France. Je suis également enseignante à la fois à l'Université Jean Moulin Lyon 3 ainsi que pour l'Institut d'études des relations internationales.
9: Est-ce que vous pourriez aborder les conceptions de cette sécurité au niveau de l'intelligence artificielle par rapport à la Slovaquie, par rapport à la France?
8: Alors bien évidemment, juridiquement parlant, il y a des directives collective et des

0: règlements qui sont communs. Néanmoins, la population a déjà une culture différente et est mise sous pression différemment. Ce soir, il s'agit de désinformation, entre autres. À la fois cybersécurité, IA et les enjeux qui sont autour. Mais en matière de désinformation, la Slovaquie est beaucoup plus sous pression que la France, de par sa localisation et son histoire. Et c'est ce qui fait que la population slovaque est beaucoup plus réactive et méfiante sur l'information qu'elle reçoit. De fait, elle a une prise de conscience plus avancée. En France, la question, c'est surtout autour des arnaques qui se jouent et des cyberattaques, globalement. Ici, les outils qui permettent de débunker l'information, donc d'avoir la vérité, je dirais, sont davantage basés sur des initiatives civiles, par des ONG, etc. En France, la structure vient d'un niveau plus étatique, c'est plus vertical. Ici, on est sur quelque chose d'horizontal, donc c'est extrêmement complémentaire quelque part.
1: Le général Patrick Perrault faisait aussi partie des intervenants invités.
2: Je suis officier général de la gendarmerie nationale et je travaille comme inspecteur général à l'inspection générale de la gendarmerie. Précédemment, j'ai été coordonnateur pour l'intelligence artificielle au sein de cette institution et conseiller en IA auprès du ministère de l'Intérieur français dans le cyberespace.
1: Vous intervenez comme spécialiste.
2: Vous savez, on est dans la semaine de l'intelligence artificielle en Slovaquie et l'intelligence artificielle est à la fois un catalyseur, un accélérateur de désinformation. Ça peut être la défense comme ça peut être l'attaque face à la désinformation. Donc il me paraît essentiel effectivement de pouvoir témoigner de ce que nous faisons en France sur le sujet et plus globalement dans le champ de la cybercriminalité.
1: Ici on se trouve donc dans les pays d'Europe centrale et orientale. Est-ce que vous avez déjà eu l'occasion de vous approcher de cette zone géographique pour traiter ces questions ?
2: Je ne vais pas aller dans le secret des affaires, mais bien évidemment au niveau de l'Union européenne et d'Europol notamment, on travaille très collaborativement avec les différents pays de l'Union européenne. La Slovaquie en fait partie et c'est essentiel pour nous d'échanger. Vous savez, on échange à la fois sur les pratiques des forces de sécurité intérieure, on échange sur les cas criminels rencontrés, on échange sur les techniques de désinformation qui utilisent l'IA, mais pas toujours que l'IA non plus. Et ça, je crois que c'est essentiel d'avoir cette instance européenne parce que vous savez, le champ cyber, l'intelligence artificielle, ce n'est pas territorial, c'est extraterritorial. La réglementation, elle est européenne. Donc il est important que l'Europe, qui a quand même des valeurs communes, une culture commune, puisse effectivement avoir un cénacle où on peut échanger sur ces sujets.
1: Est-ce qu'il y a une approche typiquement slovaque ?
2: Peut-être qu'en Slovaquie, vous avez le rapport à la désinformation, à l'information, qui est plus une appropriation du milieu de l'entreprise, du milieu du secteur privé. Il y a des pays où l'orientation est beaucoup plus étatique. Et je crois que c'est intéressant d'échanger parce que justement, ça permet de fusionner un peu ces deux approches et d'avoir une réponse qui est beaucoup plus coordonnée parce que sur ces sujets-là, la coopération entre le secteur privé et le secteur étatique est essentielle.
3: My name is Alžběta Solarčík-Krausová.
1: Elisabeth Solarčík-Krausová est tchèque. Elle est avocate spécialisée en éthique et travaille en droit de l'intelligence artificielle depuis 20 ans. Nous lui avons demandé si l'État et le privé devaient travailler de concert pour la protection des données et lutter contre la désinformation.
4: Oui, lorsqu'on veut se protéger de l'intelligence artificielle et l'utiliser de manière responsable, on ne peut pas le faire seul. Il faut une réglementation car elle permet de se prémunir contre les grandes entreprises qui disposent de ressources considérables et qui vous connaissent mieux que vous-même. Il faut aussi le monde universitaire et les organisations à but non lucratif, car ils peuvent pointer du doigt des problèmes spécifiques que les gouvernements n'ont peut-être pas encore identifiés, faute d'expertise. Les acteurs du secteur de l'intelligence artificielle ont donc besoin des États, du monde universitaire et des organisations à but non lucratif, mais surtout, ils doivent faire preuve de discernement et être conscients de leurs droits et de l'utilisation qu'ils en font.
1: Madame Solarčík-Krausová a notamment représenté la République tchèque lors des négociations de la recommandation de l'UNESCO sur l'éthique de l'intelligence artificielle. Elle a déjà collaboré avec la République slovaque, donne de nombreuses conférences à Bratislava. Les gouvernements échangent des informations.

0: dans une vallée profonde du nord de la région de Spish, où les forêts s'élèvent comme des murailles de verdure et où l'air est imprégné du parfum des conifères, se love l'une des stations thermales les plus anciennes et les plus précieuses de Slovaquie, la station thermale de Bardejov, un lieu où l'histoire rencontre la nature et où l'eau soigne le corps et l'âme depuis des siècles. La première mention écrite des sources locales remonte à 1247. Au Moyen-Âge, des marchands, des nobles et des pèlerins venaient déjà ici pour se reposer et renforcer leur santé. Au 18e et 19e siècle, la station est devenue un lieu très prisé de l'aristocratie européenne, comme l'explique Tamara Chatankova, directrice économique et commerciale des bains de Bardejov. Bardejovské kúpele.
1: Bardejovské kúpele naozaj navštívilo množstvo známych osobností. Bol tu ruský car Alexander I.
2: Oui, la station thermale de Bardejov a accueilli de nombreuses personnalités célèbres. Parmi elles, le tsar Alexandre Ier, l'impératrice d'Autriche Elisabeth, l'épouse de Napoléon Marie-Louise, ainsi que la reine de Pologne Marie-Casimir-Louis de la Grande d'Arquien. Ce sont sans doute les deux premiers noms, le tsar Alexandre et Élisabeth, qui résonnent le plus dans la mémoire collective. Le tsar Alexandre revenait des combats et s'est arrêté à Zborov avant de venir à Bardejov. Il y a goûté l'eau des sources et a prononcé une phrase que nous utilisons encore aujourd'hui comme slogan pour nos clients « Vivre et mourir ici ». Pour honorer sa visite, l'un des hôtels porte aujourd'hui son nom, l'hôtel Alexander, un établissement rénové, autrefois appelé Minéral. À l'intérieur, on peut voir son buste ainsi qu'un court résumé de sa vie. Quant à Elisabeth, Sissi, elle a laissé une empreinte encore plus marquante. Elle a séjourné ici pendant 3 semaines après la mort tragique de son fils Rodolphe. Le bâtiment où elle logeait, autrefois appelé Deac, a ensuite été rebaptisé Alžbeta, Elisabeth. Aujourd'hui, l'hôtel abrite un magnifique musée dans un appartement ainsi qu'une suite que les clients peuvent louer à des fins commerciales.
0: Le premier établissement thermal de style néo-renaissance y a été construit en 1895. Quelques années plus tard a vu le jour le célèbre parc thermal qui compte encore aujourd'hui parmi les plus beaux de Slovaquie. La station thermale de Bardejov possède également l'une des plus belles colonnades du pays édifiée en 1972. Lorsque le 1er juillet 1895, l'impératrice Élisabeth d'Autriche visita les lieux, on achevait justement la construction d'un nouvel hôtel, très moderne pour l'époque, le Széchenyi, réalisé selon les plans de l'architecte budapestois Mixamor Flam, comme l'explique Jan Miškanin, ancien directeur technique de la station thermale de Bardejov, ainsi que son employé le plus ancien.
3: Sur le territoire de la station thermale de Bardejov, on trouve ce qu'on appelle des hôtels thermaux, certains historiques, d'autres plus récents. Parmi les établissements historiques figure l'hôtel Astoria, l'hôtel Alžbeta, où l'impératrice d'Autriche Elisabeth a également suivi une cure, ainsi que l'hôtel Széchenyi, aujourd'hui rebaptisé hôtel Dukla, qui a été rouvert après rénovation le 31 mars. Au total, la station compte 5 hôtels thermaux avec une capacité globale d'environ 1150 lits.
0: La station thermale de Bardejov est entourée de denses forêts mixtes qui créent une protection climatique naturelle. Elle se situe à une altitude d'environ 325 mètres dans la vallée de Ruisseau Stiebnička. Le microclimat local est particulièrement favorable. Air pur, humidité stable et très faible présence d'allergènes. C'est pourquoi la station est un lieu idéal pour les patients souffrant de maladies respiratoires ou d'un système immunitaire affaibli. Le parc thermal s'étend sur près de 30 hectares et abrite plus de 40 espèces d'arbres, ainsi que des étangs, des pavillons et des recoins paisibles qui agissent comme une véritable thérapie naturelle. Le cœur de la station thermale de Bardeo, c'est l'eau. Non pas une seule, mais 10 sources minérales, chacune ayant une composition et des effets différents. Ces eaux sont fortement minéralisées, principalement de type hydrogénocarbonaté chloruré, avec une forte teneur en acide borique, en fer et en CO2. Jan Miškanin de poursuivre.
3: Les eaux minérales de la station thermale de Bardejo sont captées par des forages, tandis que deux sources sont recueillies par des puits. Les forages atteignent des profondeurs allant de 13 à 550 mètres. En 1950, une étude hydrogéologique de moindre envergure y a été menée sous la direction du professeur Ota Hinye de l'Université de Charles. Il a réalisé une prospection locale et a notamment foré la source minérale Hercule, qui est encore exploitée aujourd'hui et qui compte parmi les plus puissantes d'Europe centrale, avec une minéralisation d'environ 10 000 mg par litre.
0: Les sources les plus connues de la station thermale de Bardejovské kúpele sont la source principale adaptée aux maladies du système digestif, la source Lekarsky, utile en cas de troubles du métabolisme, Hercule, une eau fortement minéralisée, recommandée pour les maladies cardiaques, Elisabeth, nommée en l'honneur de l'impératrice, Clara, appréciée pour les affections féminines. L'eau est utilisée pour des cures de boissons, des inhalations ainsi que des bains. Chaque année, plus de 300 000 soins y sont réalisés. Et d'ajouter, Hanna Švírková, infirmière en chef du service de rééducation.
4: Prírodné liečivé zdroje sú základom kúpeľnej liečby a u nás sú to minerálne pramene.
2: Les ressources naturelles thérapeutiques constituent la base du traitement thermal chez nous. Il s'agit des sources minérales. Ces eaux sont utilisées tant pour la balnéothérapie interne qu'externe. La balnéothérapie interne comprend les cures de boissons, les inhalations, les gargarismes, ainsi que les rinçages de la cavité buccale ou nasale. Les cures de boissons sont proposées sur la colonnade où les patients peuvent se servir directement à différents robinets et choisir parmi 8 types d'eau minérale. La balnéothérapie externe est utilisée pour des bains partiels ou complets, les bains minéraux étant les soins les plus demandés à la station thermale de Bardejo.
0: Pour le traitement de quelle maladie la station thermale de Bardejo est-elle spécialisée?
4: Kúpeľná liečba v našich kúpeľoch je zameraná na...
2: La station thermale de Bardejo prend en charge des maladies oncologiques, du système circulatoire et digestif. On y traite également les troubles du métabolisme et des glandes endocrines, les maladies respiratoires non tuberculeuses, les affections neurologiques, les maladies de l'appareil locomoteur, des reins et des voies urinaires, les maladies gynécologiques ainsi que les maladies professionnels. L'éventail des indications traitées à la station détermine également les soins proposés. Leur palette est très large, plus de 60 types de soins sont disponibles. Afin d'obtenir les meilleurs résultats possibles, on cherche à combiner les ressources naturelles thérapeutiques, les traitements physiques et la physiothérapie.
0: La station thermale de Bardejovské kúpele compte parmi les plus fréquentées de Slovaquie. Chaque année, elle accueille plus de 30 000 patients, ainsi qu'environ 70 000 touristes. Mais la station ne se résume pas aux soins. Elle est aussi faite de personnes qui viennent ici avec l'espoir de se sentir mieux. Certains reviennent chaque année pour leur santé, mais aussi pour une atmosphère unique, impossible à reproduire. produire. C'est ce que confirment également les visiteurs que nous avons rencontrés.
2: Les soins sont vraiment excellents. Dans cette station thermale, on a l'impression que tout est absolument au top. L'environnement est magnifique. La station est nichée dans une belle vallée entourée de montagnes. Cela met du baume au cœur. Ces montagnes verdoyantes, l'air pur, puis le cadre de la station elle-même, le parc et tout ce qui est mis en œuvre pour que l'on s'y sente bien, tout contribue à une expérience vraiment exceptionnelle.
3: C'est mon 7e séjour dans cette station thermale et je peux dire avec satisfaction que je suis en bonne santé grâce aux soins qui m'y sont proposés et qui apportent à mon corps des résultats toujours meilleurs.
0: La station thermale de Bardeo est un lieu où le temps s'arrête, où l'on peut respirer et retrouver des forces. Elle est la preuve que la nature a toujours le pouvoir de guérir si on lui en laisse l'espace.
2: Nous sommes sans aucun doute la station thermale la plus orientale de Slovaquie et j'oserais dire aussi la plus belle, notamment grâce à la richesse de nos bâtiments historiques. De nombreux événements culturels y sont organisés. Nous sommes la seule station à proposer en été un festival international de musique classique ainsi que des concerts sur la colonnade. Il y a aussi de nombreuses activités et attractions adaptées aussi bien aux adultes qu'aux enfants. Je pense qu'à la station thermale de Bardejov, il y a tellement de choses à faire que l'on ne peut tout simplement pas s'y ennuyer. C'est pourquoi j'invite tout le monde à venir, que ce soit pour une journée, pour une promenade ou simplement pour découvrir et apprécier les beautés de notre région.
0: A conclu Tamara Chatankova, directrice économique et commerciale de la station thermale de Bardejov, à la fin de notre visite. Le reportage a été réalisé par Vladimir Veselov de la rédaction russe de RSI. Et maintenant, chers auditeurs, attention, une question nous attend pour le 4e tour. Si vous nous avez écoutés attentivement, vous y répondrez rapidement. Avant de la poser, je voudrais rappeler que parmi tous les auditeurs de RSI qui donneront la bonne réponse à la question du 4e tour du concours Eau Vive, un tirage spécial désignera un gagnant ou une gagnante qui aura la possibilité de visiter la station thermale de Bardejov et d'y passer fin décembre 2026 un séjour de 4 jours, 3 nuits à l'hôtel Alexander en pension complète sous forme de buffet. 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
0: Et c'est tout, chers amis, pour ce samedi. Nous vous remercions de votre écoute fidèle et espérons à la prochaine sur les ondes de RSI. Ahoy, do počutia.

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1: Bonjour, bonsoir. En ce samedi daté du 2 mai 2026, chers amis francophones, fidèles aux émissions que chaque jour vous propose la rédaction française de Radio Slovaquie Internationale, Kristina Hanaková qui est au micro, Eva Medelská à la régie et Rado Mecha au choix musical vous souhaite la bienvenue à l'écoute de l'émission de ce samedi ensoleillé. Soyez assurés que nous nous sommes efforcés selon nos bonnes habitudes de faire en sorte que votre première soirée de ce week-end soit agréable. Nous sommes d'ailleurs persuadés

0: auditeurs du week-end, profitez de notre invitation spéciale. Participez, si vous le souhaitez, au jeu de RSI consacré aux stations thermales slovaques et à leurs eaux bienfaisantes. Mais avant d'entrer dans le vif du sujet et de vous présenter son nouveau volet, je vous propose d'écouter une contribution concernant la troisième édition de la Nuit des idées organisée par l'Institut français de Slovaquie. Quoi dire de plus que nous vous souhaitons une agréable écoute à notre compagnie.
1: La Slovaquie sans frontières.
2: Le 15 avril 2026, l'Institut français de Slovaquie a organisé sa troisième Nuit des idées. Quelles sont aujourd'hui les principales menaces numériques pesant sur l'information? Comment la désinformation se diffuse-t-elle dans tous les espaces de la société? Quels défis l'Europe doit-elle affronter pour renforcer sa cybersécurité? L'intelligence artificielle peut-elle être à la fois une menace et une solution? Autant de questions qui furent abordées par des experts européens dans le cadre d'une table ronde. Présentation de cette Nuit des idées.
3: Je suis Thomas Perrin, l'attaché de coopération scientifique et universitaire à l'Institut français, ambassade de France en Slovaquie. Alors la Nuit des idées, c'est un événement, un moment de dialogue, d'échange, de débat autour de sujets de société. Ce type d'événement donc est organisé chaque année dans le réseau culturel français à l'étranger. C'est la troisième fois que nous l'organisons en Slovaquie. L'objectif de cette Nuit des idées, c'est de s'inscrire dans cette tradition européenne du dialogue, de l'échange, de la controverse aussi qui font avancer la science, les idées.
2: L'ambassadeur de France en Slovaquie a inauguré l'événement. Écoutons son Excellence Nicolas Suran.
4: L'information sous tension, elle touche la vie quotidienne et c'est l'objectif de la Nuit des idées que de s'adresser au grand public.
2: Le ministre de l'Éducation nationale slovaque, de la Recherche et de l'Enseignement supérieur slovaque, Tomáš Drucker, avait répondu à l'invitation pour ouvrir cette nuit. Le ministre a relevé ce paradoxe. Aujourd'hui, la planète entière est connectée. Aujourd'hui, grâce aux réseaux sociaux et aux technologies Internet, nous sommes tous connectés. Et pourtant, nous constatons que les gens, individuellement et personnellement, et en particulier les enfants, mais aussi les adultes, se sentent beaucoup plus seuls qu'auparavant. Cette intervention du ministre est importante, selon l'attaché Perrin. Elle rappelle que les problématiques sont européennes.
3: Ça montre bien la force aussi des valeurs partagées entre la France et la Slovaquie et aussi l'importance de trouver des réponses collectives européennes aux enjeux aujourd'hui de l'évolution de l'information dans nos sociétés.
2: Après l'ouverture officielle, Madame Lauranne Raimondo de l'Université Lyon 3 a lancé cette table ronde par une heureuse initiative mobilisant la jeunesse slovaque et francophone.
5: La réponse viendra aussi de la jeunesse. Donc, Sofia Karla Pavlova et Paulina Zavarska.
6: Nous allons aujourd'hui, devant vous, faire un procès de l'intelligence artificielle.
7: J'accuse l'intelligence artificielle de détruire l'autonomie humaine.
6: Il apparaît que l'accusation confond la volonté humaine avec l'instrument.
2: Vous venez d'écouter un extrait du procès de l'intelligence artificielle avec une étudiante dans le rôle de procureur général et une autre étudiante dans le rôle de l'avocat. Et tout cela en français, s'il vous plaît. Heureuse initiative de voir cette jeunesse slovaque participer à cette problématique européenne. Lors de l'échange, les experts se sont succédés. Nous avions pu les interroger avant leur intervention. Un fil conducteur s'est dégagé lors des entretiens. La coopération indispensable des secteurs privés et publics pour gérer les menaces numériques. Retrouvons l'animatrice des débats.
8: Je suis Lauranne Raimondo, advisor du Cybercercle, un think tank qui a tendance à élever le débat sur les questions de sécurité numérique en France. Je suis également enseignante à la fois à l'Université Jean Moulin Lyon 3 ainsi que pour l'Institut d'études des relations internationales.
9: Est-ce que vous pourriez aborder les conceptions de cette sécurité au niveau de l'intelligence artificielle par rapport à la Slovaquie, par rapport à la France?
8: Alors bien évidemment, juridiquement parlant, il y a des directives et des règlements qui sont communs. Néanmoins, la population a déjà une culture différente et est mise sous pression différemment. Ce soir, il s'agit de désinformation, entre autres. À la fois cybersécurité, IA et les enjeux qui sont autour. Mais en matière de désinformation, la Slovaquie est beaucoup plus sous pression que la France, de par sa localisation et son histoire. Et c'est ce qui fait que la population slovaque est beaucoup plus réactive et méfiante

0: consciente sur l'information qu'elle reçoit. De fait, elle a une prise de conscience plus avancée. En France, la question, c'est surtout autour des arnaques qui se jouent et des cyberattaques, globalement. Ici, les outils qui permettent de débunker l'information, donc d'avoir la vérité, je dirais, sont davantage basés sur des initiatives civiles, par des ONG, etc. En France, la structuration vient d'un niveau plus étatique, c'est plus vertical. Ici, on est sur quelque chose d'horizontal, donc c'est extrêmement complémentaire, quelque part.
1: Le général Patrick Perrault faisait aussi partie des intervenants invités.
2: Je suis officier général de la gendarmerie nationale et je travaille comme inspecteur général à l'inspection générale de la gendarmerie. Précédemment, j'ai été coordonnateur pour l'intelligence artificielle au sein de cette institution et conseiller en IA auprès du ministère de l'Intérieur français dans le cyberespace.
1: Vous intervenez comme spécialiste.
2: Vous savez, on est dans la semaine de l'intelligence artificielle en Slovaquie et l'intelligence artificielle est à la fois un catalyseur, un accélérateur de désinformation. Ça peut être la défense comme ça peut être l'attaque face à la désinformation. Donc il me paraît essentiel effectivement de pouvoir témoigner de ce que nous faisons en France sur le sujet et plus globalement dans le champ de la cybercriminalité.
1: Ici on se trouve donc dans les pays d'Europe centrale et orientale. Est-ce que vous avez déjà eu l'occasion de vous approcher de cette zone géographique pour traiter ces questions ?
2: Je ne vais pas aller dans le secret des affaires, mais bien évidemment au niveau de l'Union européenne et d'Europol notamment, on travaille très collaborativement avec les différents pays de l'Union européenne. La Slovaquie en fait partie et c'est essentiel pour nous d'échanger. Vous savez, on échange à la fois sur les pratiques des forces de sécurité intérieure, on échange sur les cas criminels rencontrés, on échange sur les techniques de désinformation qui utilisent l'IA, mais pas toujours que l'IA non plus. Et ça, je crois que c'est essentiel d'avoir cette instance européenne parce que vous savez, le champ cyber, l'intelligence artificielle, ce n'est pas territorial, c'est extraterritorial. La réglementation, elle est européenne. Donc il est important que l'Europe, qui a quand même des valeurs communes, une culture commune, puisse effectivement avoir un cénacle où on peut échanger sur ces sujets.
1: Est-ce qu'il y a une approche typiquement slovaque ?
2: Peut-être qu'en Slovaquie, vous avez le rapport à la désinformation, à l'information, qui est plus une appropriation du milieu de l'entreprise, du milieu du secteur privé. Il y a des pays où l'orientation est beaucoup plus étatique. Et je crois que c'est intéressant d'échanger parce que justement, ça permet de fusionner un peu ces deux approches et d'avoir une réponse qui est beaucoup plus coordonnée parce que sur ces sujets-là, la coopération entre le secteur privé et le secteur étatique est essentielle.
3: My name is Alžběta Solarčík-Krausová.
1: Elisabeth Solarčík-Krausová est tchèque. Elle est avocate spécialisée en éthique et travaille en droit de l'intelligence artificielle depuis 20 ans. Nous lui avons demandé si l'État et le privé devaient travailler de concert pour la protection des données et lutter contre la désinformation.
4: Oui, lorsqu'on veut se protéger de l'intelligence artificielle et l'utiliser de manière responsable, on ne peut pas le faire seul. Il faut une réglementation car elle permet de se prémunir contre les grandes entreprises qui disposent de ressources considérables et qui vous connaissent mieux que vous-même. Il faut aussi le monde universitaire et les organisations à but non lucratif, car ils peuvent pointer du doigt des problèmes spécifiques que les gouvernements n'ont peut-être pas encore identifiés, faute d'expertise. Les acteurs du secteur de l'intelligence artificielle ont donc besoin des États, du monde universitaires et des organisations à but non lucratif, mais surtout, ils doivent faire preuve de discernement et être conscients de leurs droits et de l'utilisation qu'ils en font.
1: Madame Solarčík-Krausová a notamment représenté la République tchèque lors des négociations de la recommandation de l'UNESCO sur l'éthique de l'intelligence artificielle. Elle a déjà collaboré avec la République slovaque, donne de nombreuses conférences à Bratislava. Les gouvernements échangent des informations.

0: dans une vallée profonde du nord de la région de Spiche, où les forêts s'élèvent comme des murailles de verdure et où l'air est imprégné du parfum des conifères, se love l'une des stations thermales les plus anciennes et les plus précieuses de Slovaquie, la station thermale de Bardejo, un lieu où l'histoire rencontre la nature et où l'eau soigne le corps et l'âme depuis des siècles. La première mention écrite des sources locales remonte à 1247. Au Moyen Âge, des marchands, des nobles et des pèlerins venaient déjà ici pour se reposer et renforcer leur santé. Au 18e et 19e siècle, la station est devenue un lieu très prisé de l'aristocratie européenne, comme l'explique Tamara Chatankova, directrice économique et commerciale des bains de Bardejo, Bardejovské kúpele.
1: Bardejovské kúpele naozaj navštívilo množstvo známych osobností. Bol tu ruský car Alexander I.
2: Oui, la station thermale de Bardejo a accueilli de nombreuses personnalités célèbres. Parmi elles, le tsar Alexandre Ier, l'impératrice d'Autriche Elisabeth, l'épouse de Napoléon Marie-Louise, ainsi que la reine de Pologne Marie-Casimir-Louis de la Grande d'Arquien. Ce sont sans doute les deux premiers noms, le tsar Alexandre et Élisabeth, qui résonnent le plus dans la mémoire collective. Le tsar Alexandre revenait des combats et s'est arrêté à Zborov avant de venir à Bardejo. Il y a goûté l'eau des sources et a prononcé une phrase que nous utilisons encore aujourd'hui comme slogan pour nos clients « Vivre et mourir ici ». Pour honorer sa visite, l'un des hôtels porte aujourd'hui son nom, l'hôtel Alexander, un établissement rénové, autrefois appelé Minéral. À l'intérieur, on peut voir son buste ainsi qu'un court résumé de sa vie. Quant à Elisabeth, Sissi, elle a laissé une empreinte encore plus marquante. Elle a séjourné ici pendant 3 semaines après la mort tragique de son fils Rodolphe. Le bâtiment où elle logeait, autrefois appelé Deac, a ensuite été rebaptisé Alžbeta, Elisabeth. Aujourd'hui, l'hôtel abrite un magnifique musée dans un appartement ainsi qu'une suite que les clients peuvent louer à des fins commerciales.
0: Le premier établissement thermal de style néo-renaissance y a été construit en 1895. Quelques années plus tard a vu le jour le célèbre parc thermal qui compte encore aujourd'hui parmi les plus beaux de Slovaquie. La station thermale de Bardejo possède également l'une des plus belles colonnades du pays édifiée en 1972. Lorsque le 1er juillet 1895, l'impératrice Élisabeth d'Autriche visita les lieux, on achevait justement la construction d'un nouvel hôtel, très moderne pour l'époque, le Széchenyi, réalisé selon les plans de l'architecte budapestois Mikszamor Flam, comme l'explique Jan Miškanin, ancien directeur technique de la station thermale de Bardejo, ainsi que son employé le plus ancien.
3: Sur le territoire de la station thermale de Bardejo, on trouve ce qu'on appelle des hôtels thermaux, certains historiques, d'autres plus récents. Parmi les établissements historiques figurent l'hôtel Astoria, l'hôtel Alžbeta, où l'impératrice d'Autriche Elisabeth a également suivi une cure, ainsi que l'hôtel Széchenyi, aujourd'hui rebaptisé hôtel Dukla, qui a été rouvert après rénovation le 31 mars. Au total, la station compte 5 hôtels thermaux avec une capacité globale d'environ 1150 lits.
0: La station thermale de Bardejo est entourée de denses forêts mixtes qui créent une protection climatique naturelle. Elle se situe à une altitude d'environ 325 mètres dans la vallée de Ruisseau Stiebnička. Le microclimat local est particulièrement favorable. Air pur, humidité stable et très faible présence d'allergènes. C'est pourquoi la station est un lieu idéal pour les patients souffrant de maladies respiratoires ou d'un système immunitaire affaibli. Le parc thermal s'étend sur près de 30 hectares et abrite plus de 40 espèces d'arbres, ainsi que des étangs, des pavillons et des recoins paisibles qui agissent comme une véritable thérapie naturelle. Le cœur de la station thermale de Bardeo, c'est l'eau. Non pas une seule, mais 10 sources minérales, chacune ayant une composition et des effets différents. Ces eaux sont fortement minéralisées, principalement de type hydrogénocarbonaté chloruré, avec une forte teneur en acide borique, en fer et en CO2. Jan Miškanin de poursuivre.
3: Les eaux minérales de la station thermale de Bardejo sont captées par des forages, tandis que deux sources sont recueillies par des puits. Les forages atteignent des profondeurs allant de 13 à 550 mètres. En 1950, une étude hydrogéologique de moindre envergure y a été menée sous la direction du professeur Ota Hinye de l'Université de Charles. Il a réalisé une prospection locale et a notamment foré la source minérale Hercule, qui est encore exploitée aujourd'hui et qui compte parmi les plus puissantes d'Europe centrale, avec une minéralisation d'environ 10 000 mg par litre.
0: Les sources les plus connues de la station thermale de Bardejovské kúpele sont la source principale adaptée aux maladies du système digestif, la source Lekarsky, utile en cas de troubles du métabolisme, Hercule, une eau fortement minéralisée, recommandée pour les maladies cardiaques, Elisabeth, nommée en l'honneur de l'impératrice, Clara, appréciée pour les affections féminines. L'eau est utilisée pour des cures de boissons, des inhalations ainsi que des bains. Chaque année, plus de 300 000 soins y sont réalisés. Et d'ajouter, Hanna Švírková, infirmière en chef du service de rééducation.
4: Prírodné liečivé zdroje sú základom kúpeľnej liečby a u nás sú to minerálne pramene.
2: Les ressources naturelles thérapeutiques constituent la base du traitement thermal chez nous. Il s'agit des sources minérales. Ces eaux sont utilisées tant pour la balnéothérapie interne qu'externe. La balnéothérapie interne comprend les cures de boissons, les inhalations, les gargarismes, ainsi que les rinçages de la cavité buccale ou nasale. Les cures de boissons sont proposées sur la colonnade où les patients peuvent se servir directement à différents robinets et choisir parmi 8 types d'eau minérale. La balnéothérapie externe est utilisée pour des bains partiels ou complets, les bains minéraux étant les soins les plus demandés à la station thermale de Bardejo.
0: Pour le traitement de quelle maladie la station thermale de Bardejo est-elle spécialisée?
4: Kúpeľná liečba v našich kúpeľoch je zameraná na...
2: La station thermale de Bardejov prend en charge des maladies oncologiques, du système circulatoire et digestif. On y traite également les troubles du métabolisme et des glandes endocrines, les maladies respiratoires non tuberculeuses, les affections neurologiques, les maladies de l'appareil locomoteur, des reins et des voies urinaires, les maladies gynécologiques ainsi que les maladies professionnels. L'éventail des indications traitées à la station détermine également les soins proposés. Leur palette est très large, plus de 60 types de soins sont disponibles. Afin d'obtenir les meilleurs résultats possibles, on cherche à combiner les ressources naturelles thérapeutiques, les traitements physiques et la physiothérapie.
0: La station thermale de Bardejovské kúpele compte parmi les plus fréquentées de Slovaquie. Chaque année, elle accueille plus de 30 000 patients, ainsi qu'environ 70 000 touristes. Mais la station ne se résume pas aux soins. Elle est aussi faite de personnes qui viennent ici avec l'espoir de se sentir mieux. Certains reviennent chaque année pour leur santé, mais aussi pour une atmosphère unique, impossible à reproduire. produire. C'est ce que confirment également les visiteurs que nous avons rencontrés.
2: Les soins sont vraiment excellents. Dans cette station thermale, on a l'impression que tout est absolument au top. L'environnement est magnifique. La station est nichée dans une belle vallée entourée de montagnes. Cela met du baume au cœur. Ces montagnes verdoyantes, l'air pur, puis le cadre de la station elle-même, le parc et tout ce qui est mis en œuvre pour que l'on s'y sente bien, tout contribue à une expérience vraiment exceptionnelle.
3: C'est mon 7e séjour dans cette station thermale et je peux dire avec satisfaction que je suis en bonne santé grâce aux soins qui m'y sont proposés et qui apportent à mon corps des résultats toujours meilleurs.
0: La station thermale de Bardeo est un lieu où le temps s'arrête, où l'on peut respirer et retrouver des forces. Elle est la preuve que la nature a toujours le pouvoir de guérir si on lui en laisse l'espace.
2: Nous sommes sans aucun doute la station thermale la plus orientale de Slovaquie et j'oserais dire aussi la plus belle, notamment grâce à la richesse de nos bâtiments historiques. De nombreux événements culturels y sont organisés. Nous sommes la seule station à proposer en été un festival international de musique classique ainsi que des concerts sur la colonnade. Il y a aussi de nombreuses activités et attractions adaptées aussi bien aux adultes qu'aux enfants. Je pense qu'à la station thermale de Bardejov, il y a tellement de choses à faire que l'on ne peut tout simplement pas s'y ennuyer. C'est pourquoi j'invite tout le monde à venir, que ce soit pour une journée, pour une promenade ou simplement pour découvrir et apprécier les beautés de notre région.
0: A conclu Tamara Chatankova, directrice économique et commerciale de la station thermale de Bardejo, à la fin de notre visite. Le reportage a été réalisé par Vladimir Veselov de la rédaction russe de RSI. Et maintenant, chers auditeurs, attention, une question nous attend pour le 4e tour. Si vous nous avez écoutés attentivement, vous y répondrez rapidement. Avant de la poser, je voudrais rappeler que parmi tous les auditeurs de RSI qui donneront la bonne réponse à la question du 4e tour du concours Au Vive, un tirage spécial désignera un gagnant ou une gagnante qui aura la possibilité de visiter la station thermale de Bardejo et d'y passer fin décembre 2026 un séjour de 4 jours, 3 nuits à l'hôtel Alexander en pension complète sous forme de buffet. Et maintenant, voici la question du 4e volet du jeu RSI 2026.
3: Combien de sources minérales naturelles à effet thérapeutique se trouvent dans la station thermale de Bardejo? Je répète la question. Combien de sources minérales naturelles à effet thérapeutique se trouvent dans la station thermale de Bardejo?
0: Envoyez vos réponses avant la fin du mois de mai à l'adresse suivante. Radio Slovaquie Internationale STVR Mitna 1 PO Box 55 817 55 Bratislava, Slovaquie. Vous pouvez également envoyer vos réponses par email à l'adresse électronique rsi-french@stvr.sk. N'oubliez pas d'indiquer vos coordonnées complètes, c'est-à-dire votre nom, prénom et adresse, en répondant à la question. Merci et bonne chance.
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0: Et c'est tout, chers amis, pour ce samedi. Nous vous remercions de votre écoute fidèle et espérons à la prochaine sur les ondes de RSI. Ahoy, do počutia.